dans ce milieu de semaine, je vous reparle maintenant de la Ligue de Balmol de l'Est, Coors Light, dépanneur du lac. Hier, je vous parlais là de la tenue aujourd'hui du Wiffle Ball et de la Ligue masculine. Ah bien là, on vous invite demain justement au stade du Rempart pour la Ligue de Balmol féminine. On vous attend dès 19h15 en souhaitant que Dame Nature là, vous nous amenez une belle soirée en cette en ce milieu hein, de mois de juin.

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5: 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Pour faciliter la compréhension du réseau de la santé et des services sociaux, les établissements changent de nom. Par ce fait, le CISSS du Bas-Saint-Laurent devient dorénavant Santé Québec Bas-Saint-Laurent. Cette évolution permet donc d'offrir à la population une référence claire et cohérente partout au Québec, facilitant le repérage des services et renforce la compréhension du réseau. La Ligue de balle de l'Est a tenu hier, 16 juin, deux matchs de la division masculine au Stade du Rempart. Lors du premier match, Impression Véro l'a emporté 9-7 sur le restaurant Café aux Délices. Lors du deuxième match, Location Sport Éric Saint-Louis est venu à bout du Matane Toyota, 7-6. Côté météo, ce soir ensoleillé avec passage nuageux et une température autour de 15 degrés. Cette nuit, bande brouillard avec une température de 11 degrés. Et demain, risque d'averse avec un mercure avoisinant les 15 degrés.
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Un excellent mercredi soir à vous tous. Tellement content de vous retrouver, de retrouver ce micro. François avec vous là pour cette soirée de juin en plein milieu de semaine. Une activité qui pourrait intéresser deux groupes de personnes. Vous êtes à la recherche de nouvelles lectures, de nouveaux livres pour les semaines d'été qui s'amènent. Ou encore, vous êtes une personne qui avait une tonne de livres. Vous ne savez plus où les mettre, où les ranger. Ah bien, méga vente de livres usagés qui se déroule du 18 au 21 juin. On vous invite à la salle Isabelle le boulet du complexe culturel Joseph Rouleau. Donc, demain jeudi, de 9h30 à 20h, vendredi 19 juin, de 9h30 à 17h, le samedi et le dimanche, 9h30 à 17h. Donc, méga vente de livres usagés du 18 au 21 juin à la salle Isabelle Boulay. On vous attend en grand nombre. Et nous, eh bien, on retourne.

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Ce n'est pas tous les soirs qu'on en a, mais là, je vous parle d'un petit message d'intérêt public, puisque dès 4 heures le matin, en ce 19 juin, donc vendredi de cette semaine, l'avenue Saint-Jérôme sera fermée entre Saint-Christophe et Bon-Pasteur. On veut installer une partie du nouvel aménagement du sens unique estival. Durant cette période, la circulation qui sera locale seulement, donc un peu comme l'an dernier, durant l'été, sera possible de tourner à droite à partir du pont Marie-Marcellet. Les automobilistes devront par la suite emprunter la rue Otis pour rejoindre la route 132. À partir de la rue Saint-Georges, la voie sera déplacée légèrement pour permettre aux piétons, mais également aux cyclistes et aux clients des différents commerces là, de pouvoir profiter des aménagements temporaires. Et dans le sens unique de Saint-Jérôme, la vitesse sera réduite à 30 km/h. Donc, je pense que c'était important de vous faire ce rappel concernant les petits changements, mais également la limite de vitesse qui sera réduite. 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
4: 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Pour faciliter la compréhension du réseau de la santé et des services sociaux, les établissements changent de nom. Par ce fait, le CISSS du Bas-Saint-Laurent devient dorénavant Santé Québec Bas-Saint-Laurent. Cette évolution permet donc d'offrir à la population une référence claire et cohérente partout au Québec, facilitant le repérage des services et renforce la compréhension du réseau. La Ligue de balle de l'Est a tenu hier, 16 juin, deux matchs de la division masculine au Stade du Rempart. Lors du premier match, Impression Véro l'a emporté 9-7 sur le restaurant Café aux Délices. Lors du deuxième match, Location Sport Éric Saint-Louis est venu à bout du Matane Toyota 7-6. Côté météo, ce soir ensoleillé avec passage nuageux et une température autour de 15 degrés. Cette nuit, bande brouillard avec une température de 11 degrés. Et demain, risque d'averse avec un mercure avoisinant les 15 degrés.
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En ce milieu de semaine, je vous reparle maintenant de la Ligue de Balmol de l'Est, Coors Light, dépanneur du lac. Assis hier, je vous parlais là de la tenue aujourd'hui du Wiffle Ball et de la Ligue masculine. Ah bien là, on vous invite demain justement au stade du Rempart pour la Ligue de Balmol féminine. On vous attend dès 19h15 en souhaitant que Dame Nature là, vous nous amenez une belle soirée en cette en ce milieu, hein, de mois de juin.

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3: 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Pour faciliter la compréhension du réseau de la santé et des services sociaux, les établissements changent de nom. Par ce fait, le CISSS du Bas-Saint-Laurent devient dorénavant Santé Québec Bas-Saint-Laurent. Cette évolution permet donc d'offrir à la population une référence claire et cohérente partout au Québec, facilitant le repérage des services et renforce la compréhension du réseau. La Ligue de balle de l'Est a tenu hier, 16 juin, deux matchs de la division masculine au Stade du Rempart. Lors du premier match, Impression Véro l'a emporté 9-7 sur le restaurant Café aux Délices. Lors du deuxième match, Location Sport Éric Saint-Louis est venu à bout du Matane Toyota, 7-6. Côté météo, ce soir ensoleillé avec passage nuageux et une température autour de 15 degrés. Cette nuit, bande brouillard avec une température de 11 degrés. Et demain, risque d'averse avec un mercure avoisinant les 15 degrés.
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Un excellent mercredi soir à vous tous. Tellement content de vous retrouver, de retrouver ce micro. François avec vous là pour cette soirée de juin en plein milieu de semaine. Une activité qui pourra intéresser deux groupes de personnes. Vous êtes à la recherche de nouvelles lectures, de nouveaux livres pour les semaines d'été qui s'amènent. Ou encore, vous êtes une personne qui avait une tonne de livres, vous ne savez plus où les mettre, où les ranger. Ah bien, méga vente de livres usagés qui se déroule du 18 au 21 juin. On vous invite à la salle

0: Isabelle Boulay du complexe culturel Joseph Rouleau. Donc, demain jeudi de 9h30 à 20h, vendredi 19 juin de 9h30 à 17h, le samedi et le dimanche 9h30 à 17h. Donc, méga vente de livres usagés du 18 au 21 juin à la salle Isabelle Boulay. On vous attend en grand nombre. Et nous, eh bien, on retourne bien sûr en musique.
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On veut installer une partie du nouvel aménagement du sens unique estival. Durant cette période, la circulation qui sera locale seulement, donc un peu comme l'an dernier, durant l'été, sera possible de tourner à droite à partir du pont Marie-Marcellet. Les automobilistes devront par la suite emprunter la rue Otis pour rejoindre la route 132. 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Et dans le sens unique de Saint-Jérôme, la vitesse sera réduite à 30 km/h. Donc, je pense que c'était important de vous faire ce rappel concernant les petits changements, mais également la limite de vitesse qui sera réduite. 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
2: 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Pour faciliter la compréhension du réseau de la santé et des services sociaux, les établissements changent de nom. Par ce fait, le CISSS du Bas-Saint-Laurent devient dorénavant Santé Québec Bas-Saint-Laurent. Cette évolution permet donc d'offrir à la population une référence claire et cohérente partout au Québec, facilitant le repérage des services et renforce la compréhension du réseau. La Ligue de balle de l'Est a tenu hier, 16 juin, deux matchs de la division masculine au Stade du Rempart. Lors du premier match, Impression Véro l'a emporté 9-7 sur le restaurant Café aux Délices. Lors du deuxième match, Location Sport Éric Saint-Louis est venu à bout du Matane Toyota, 7-6. Côté météo, ce soir ensoleillé avec passage nuageux et une température autour de 15 degrés. Cette nuit, bande brouillard avec une température de 11 degrés. Et demain, risque d'averse avec un mercure avoisinant les 15 degrés.
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0: pas ça de même.
1: Je sais pas trop si c'est moi qui vis dans le déni qui est juste mal informé puis plus à jour, mais je me suis habillé en long aujourd'hui.
2: Moi aussi.
1: Là, il fait beau soleil, comme une belle journée du mois de juillet. Ouais, hein, y a anguille sous roche, la neige.
2: Ouais, y a anguille sous roche. Ben, on commence la journée avec du soleil, ça, oui. Mais à partir du milieu de la journée, les nuages vont arriver puis la pluie va commencer.
1: Ah!
2: Ouais.
1: OK.
2: Fait que c'est ça. Puis la pluie, ben, va continuer demain puis toute la fin de semaine.
1: Ben, c'est bon pour le jardin.
2: Oui.
1: Écoute, on sera pas là pour l'arroser. Fait qu'une bonne affaire.
2: Ben, il va s'arroser tout seul.
1: Il y a ça de bon. Ah, oh, mon Dieu. Ah, oh, non. Ça recommence.
2: Oh, non.
1: Ah, oh, non. Ah, là.
2: Vas-y.
1: Dis quelque chose.
2: Bon matin. On veut savoir qui est-ce qui est à l'écoute là, ce matin. On salue justement Eric qui est toujours à l'écoute. Karine aussi. Donc, n'hésitez pas à nous texter 88-723-2564 puis à tes souhaits.
1: Merci beaucoup. C'est très gentil. on va parler des moustiques un peu plus tard ce matin. Puis également des vacances. Le nombre de jours parfaits pour les vacances.
2: Oh.
1: Ben, en tout cas, le nombre de jours parfaits, je sais pas. Mais le moment parfait, ça s'en vient. Mike DeMero avec Zagata, Take Me Away.

0: 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JF Posé, emmêlé dans ses cheveux, en nouveauté à Viva. Il est 6h07, ce qui défrait la manchette aujourd'hui, c'est le Bas-Saint-Laurent qui bénéficie d'un nouveau service de transport médical héliporté depuis lundi, annoncé par la ministre de la Santé, Sonia Bélanger, le ministre des Transports, Benoît Charrette. Ce service, qui est soutenu par un investissement de 125 millions de dollars sur 5 ans, vise à accélérer le transfert des patients nécessitant des soins urgents dans des zones éloignées des hôpitaux. Il est basé à l'aéroport international Jean-Lesage à Québec, mais il dessert également la capitale nationale Chaudière-Appalaches, le Saguenay-Lac-Saint-Jean, qui sera ajouté à la fin de l'été. Le service, qui fonctionne 12 heures par jour, se concentre vraiment sur des urgences critiques comme les infarctus, les AVC, puis ça améliore l'accès aux soins spécialisés. On se déplace du côté de la Mitis. La ville de Mont-Joli a annoncé un excédent de fonctionnement de 1,28 million de dollars pour l'exercice financier 2025, selon les états financiers, présentés lors du conseil municipal. Le maire Martin Soucy a souligné la gestion financière rigoureuse et la réduction de la dette à long terme, qui est passée de 8,8 millions à 8,3 millions. Ces résultats permettent à Mont-Joli de planifier des projets structurants pour 2027. Pour améliorer la qualité de vie de ses citoyens. Également, nouvelle quand même récente, là, l'espèce de terrain du stade du Centenaire. Oui. Finalement, on n'avait pas personne pour pouvoir faire un projet là-dessus. Mm-hmm. Ça s'est déclaré au courant des dernières semaines. Mais le maire Soucy s'avoue très confiant et il serait même prêt à faire des annonces au courant des prochaines semaines sur un projet quand même structurant qui aura à cet endroit qui est quand même assez névralgique dans la ville de Mont-Joli. Dans la Matapédia maintenant, la MRC a annoncé l'obtention de l'accréditation parc PARQ pour le parc régional du lac Matapédia. Puis ça confirme ainsi les standards élevés de qualité, de sécurité et de développement durable. Après plusieurs mois de démarche, là, cette accréditation, qui est renouvelable tous les 3 ans, vient à reconnaître une gestion rigoureuse des risques et des infrastructures de qualité. Donc, la MRC va investir 1 million de dollars, soutenu à 80% par des programmes gouvernementaux, pour améliorer justement les infrastructures et l'image du parc pour en faire une destination incontournable pour les amateurs de plein air et des touristes. C'est fantastique comme nouvelle, un parc régional, puis avec des moyens comme ça, c'est trippant. Et finalement, du côté de la Matanie, on a des inquiétudes concernant les bureaux de protection de la faune. On en a parlé au courant des dernières semaines. Pascal Bérubé, député de Matane-Matapédia-Métis, maintenant, c'est comme ça qu'on appelle ça, et Martin Perrault, président du syndicat des agents de la faune, alertent sur le manque de ressources, avec seulement 2 agents pour couvrir 5892 km². Ils soulignent l'impossibilité de surveiller efficacement le territoire, avec raison. C'est essentiel pour la chasse et la pêche, entre autres. Il y a un point de presse qui a eu lieu le 29 avril pour demander à la ministre Pascale Derry de maintenir ses bureaux ouverts et d'assurer une protection adéquate de la faune, qui est vraiment un patrimoine collectif et régional. C'est pas mal ça pour ce matin. D'autres nouvelles, il y en aura d'autres. On aurait pu revenir également sur ce qui s'est passé à l'école Paul Hubert au courant de la soirée d'avant hier. Finalement, c'était des actes de vandalisme qui ont été perpétrés et aussi ça fait écho avec d'autres actes de vandalisme qu'il y a eu à l'école du Boisé-des-Prés. C'est où ça, l'école du Boisé-des-Prés? C'est le Labécole. Il y a maintenant un nom puis on l'appelle le Boisé-des-Prés. Un bon réveil dans l'Est du Québec.
1: Je veux prendre le temps de saluer Vanessa Campion qui est à l'écoute à tous les jours. Merci d'être là et de commencer ta journée avec nous. Salut à tout le monde aussi qui est à l'écoute. Et on s'offre ce matin du Daniel Bélanger, mais pas chanté par Daniel Bélanger. C'est plutôt la version de Laurence Saint-Martin. Voici « Sèche tes pleurs » à Viva.

0: Il est 6h18 et mon moment réflexion s'en vient dans les prochaines minutes et il sera question de la chance.
1: De la chance?
0: Est-ce que vous avez la chance de votre côté dans la vie?
1: Aïe,
0: ouais, je sais qu'en posant la question, je t'ai regardé et je me suis dit, sûrement que Danaé, elle, c'est la malchance.
1: Ouais, vraiment. Tellement.
0: On a des auditeurs d'ailleurs qui nous écoutent ce matin.
1: Nicole de Forestville qui nous dit qu'elle travaille du lundi au vendredi au centre sylvicole.
0: Oui.
1: Pépinière qui fournit pour le reboisement de la Côte-Nord et partout au Québec.
0: C'est cool,
1: avec
0: ça.
1: Les essences de pin gris, mélèze, épinette noire et blanche.
0: Ah, quelle est ton essence d'arbre préférée, Danaé?
1: Je veux dire épinette noire.
0: L'épinette noire?
1: Oui.
0: C'est vrai que c'est un bel arbre. Sais-tu c'est quoi, moi?
1: C'est quoi?
0: Le pain blanc. Tu peux mettre du Nutella dessus.
1: Oh, c'est niaiseux.
0: Ben oui, qu'est-ce que tu veux? C'est fou.

0: réveil. Nous sommes le jeudi 18 juin. C'est donc le moment sagesse. Non, par ça demain. Emma!
1: J'attendais la fin de la phrase.
0: On va parler de chance aujourd'hui, puis je sais, ça te parle parce que toi, tu l'as pas.
1: Hey, je suis tellement malchanceuse.
0: Mais ça t'est déjà arrivé de, admettons, trouver de l'argent par terre ou dans les poches?
1: Bon. Pas souvent, mais oui.
0: Parle-moi du montant que tu as déjà trouvé par terre.
1: J'ai déjà trouvé 20$.
0: 20$?
1: Hey, ça, on se sentait chanceux.
0: Hey, c'est bon, 20$!
1: Ben oui, mais pauvre personne qui a perdu ce 20$-là, tu comprends?
0: Là, tu courras pas après, puis tu feras pas la ville au complet en te disant, c'est-tu toi qui as perdu 20$? Tout le monde va te répondre oui.
1: Mais je me sens tout le temps mal, pour vrai, à chaque fois que ça m'arrive, tu sais, de le prendre, parce que je suis comme... La personne qui l'a perdu, on avait peut-être vraiment besoin, tu sais.
0: Ouais, ben c'est toi ou une corneille. Fait que t'es aussi mieux de la prendre en
1: même
0: temps. Ouais,
1: quand on le voit de même.
0: Oui, c'est ça. Et parlant de l'argent par terre.
1: Ouais.
0: Je sais pas si vous réalisez, mais on est probablement la dernière génération qui va vivre le plaisir de trouver de l'argent liquide à quelque part par hasard.
1: C'est vrai.
0: Même dans nos poches, là.
1: C'est vrai, de la monnaie par terre. T'es-tu content quand tu trouves ton petit cent chanceux?
0: Même moi, dans mes poches actuellement, là, ce que j'ai, c'est des 10, des 5, des 25 cents, c'est tout. Parce que des piastres, des 2 piastres, je mets ça dans le parcours.
1: Ben moi, j'ai rien dans mes poches.
0: Ben, c'est ça, je
1: te dis.
0: J'ai
1: pas d'argent.
0: L'argent a disparu. Et le plaisir de trouver un beau montant comme ton 20 piastres, la nouvelle génération ne connaîtra pas ça.
1: Alors, hey, c'est triste.
0: Moi, ce que je suggère, c'est qu'on laisse traîner de l'argent.
1: De temps en temps, on fait tomber un 10 cents juste pour le fun.
0: Combien de temps, Marie-Mé? Ben, ça s'en vient dans à peu près 5 minutes après les nouvelles à Viva.
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18: Bon matin, ici Christophe Moquin pour vos nouvelles. Le député de Rimouski, la Matapédia, incluant la Métis, les Basques et la Négette, Maxime Blanchette-Jonca, est heureux du recul du gouvernement fédéral obtenu à la suite des interventions du Bloc québécois concernant les obstacles administratifs du programme Nouveaux Horizons pour les aînés. Il fut accepté par le gouvernement fédéral d'assouplir les exigences administratives qui pénalisaient plusieurs organismes affiliés souhaitant se qualifier au programme. Ce 17 juin, le député de Matane-Matapédia-Métis a dressé le bilan de mandat 2022-2026 pour la circonscription de la Matanie.
21: Pour la Matanie, des réalisations exceptionnelles. Par exemple, le complexe aquatique de Matane, 19 millions, une des plus importantes subventions au Québec. On avait le meilleur dossier sur 1000, puis on l'a obtenu. Donc ça, c'est une fierté. Je dirais aussi, on a obtenu des places en CPE, une usine allemande Duravit, 240 jobs. Une amélioration de la couverture cellulaire aussi, donc ça touche beaucoup de monde. Puis évidemment, ma plus belle fierté, c'est la qualité du service aux citoyens. Quand les gens appellent à notre bureau d'Amqui, puis qu'ils parlent à Marc-Olivier Caron, ils savent qu'ils vont avoir une réponse professionnelle, complète, puis qu'on lâche jamais. Puis c'est la même chose à Matane. Donc ça, c'est une grande fierté. C'est ça le travail d'un député au quotidien. Et ça me rend fier non seulement de la dernière session parlementaire, mais des 4 dernières années. Puis ça me donne envie de continuer. Très fier de mon bilan de la dernière session, très fier de mon bilan des 4 dernières années et fort de ses réalisations, de l'appui de la population et de ma volonté de contribuer à un futur gouvernement du Parti québécois. Bien, sans surprise, je le répète à nouveau, je serai candidat cet automne.
18: C'est ce qui complète vos nouvelles. 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
1: Dans la Matanie, on commence la journée avec du beau soleil. Par contre, ça va s'ennuager à partir de la moitié de la journée. Et ensuite, on devra avoir des averses de pluie qui vont débuter en après-midi. Et on parle même d'un risque d'un orage tôt cet après-midi. Donc ça, c'est à surveiller. Sinon, à niveau de température, c'est un maximum de 12 pour aujourd'hui. Donc c'est assez frais. Et pour demain, ben, c'est de la pluie qui va se poursuivre. Même chose pour samedi et dimanche. Beaucoup de pluie en fin de semaine. Et le retour du soleil est prévu pour lundi.
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0: Ouais, puis là, on profite du soleil pendant qu'on l'a. Comme ça, bon réveil en ce jeudi 18 juin. Au showbiz, il y a une série québécoise qui retient encore l'attention.
1: Oh oui, puis vous l'adorez. Si vous ne l'avez pas encore vu, je ne sais pas qu'est-ce que vous attendez.
0: Hey, oui.
1: Et en plus, ben, on connaît maintenant les personnes finalistes des prix Gémeaux.
0: Oui!
1: Et il n'y a pas tant de surprises.
0: Ah non, hein? On les a tous regardés de toute façon.
1: Oui, c'est ça.
0: Pour tout de suite, c'est Marie-Mé, combien de temps à Viva?
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0: Il est 6h32 et vous êtes à Viva. Un bon réveil en ce jeudi 18 juin au Showbiz. Il est question d'une série québécoise qui retient l'attention, puis c'est pas une surprise.
1: Non, la série Empathie, bien sûr, qui a été un coup de cœur pour tous les Québécois,
0: ben
1: et
0: oui.
1: Même en France, c'est un coup de cœur.
0: C'est vrai.
1: Mais là, cette fois-ci, c'est au Festival international des médias de Banff
0: oui.
1: que ça s'est passé. Ils ont rajouté 4 prix à leur collection avec les Rockies Awards, donc le prix de la francophonie, le prix de la série dramatique dans une autre langue que l'anglais, le prix Rogers pour l'excellence en contenu canadien et le prestigieux Grand Prix du jury.
0: Hey, c'est bon, pareil. Là.
1: C'est vraiment bon.
0: Puis,
1: là.
0: Tu compétitionnes avec du contenu anglophone aussi. Là.
1: Ouais, des émissions soumises par 45 pays.
0: Ah,
1: c'était
0: ouais,
1: beaucoup, beaucoup de compétitions et c'est Empathie qui a gagné. Donc ça, c'est une bonne nouvelle, surtout sachant qu'on va avoir une deuxième saison en 2027. Donc ça s'en vient, on a bien hâte de voir le tout parce que c'est tellement bon.
0: Oui.
1: Si vous n'avez pas vu Empathie, là, vous devez absolument regarder ça.
0: C'est pas mal un must.
1: Ah oui, c'est incroyable.
0: Je dirais même que c'est probablement une des séries les plus marquantes de notre décennie en ce moment.
1: Oui, oui, c'est fabuleux.
0: C'est bon. Tu sais, ça apporte un coup d'œil sur une strate de la population qu'on sous-représente, j'ai l'impression.
1: Exact. Ouais. C'est tellement dit, pas avec humour, mais de manière humaine.
0: Oui, avec empathie.
1: Avec empathie. Puis oui, des touches d'humour, bien évidemment, mais c'est juste parfait.
0: Et c'est probablement pour ça que cette série trône au terme des nominations des prochains Gémeaux.
1: Oui, exactement, pour le 41e gala des prix Gémeaux. C'est Empathie qui a le plus de nominations,
0: ouais.
1: Avec 19.
0: Wow!
1: C'est assez impressionnant comme meilleure série dramatique, meilleure réalisation, meilleur scénario, meilleure direction photographique, et là, j'en passe. Ensuite, c'est le thriller financier Avant le crash qui a 18 nominations, qui est juste derrière. Là.
0: Il y a bien du monde qui me disent d'écouter ça.
1: Oui, ça a l'air que c'est super bon.
0: Ouais.
1: Puis il y a aussi le suspense psychologique Dérive qui a eu 14 nominations, ce qui est assez impressionnant. Puis qu'est-ce qui est impressionnant dans les nominations cette année des prix Gémeaux, c'est le retrait de la compétition des compagnies Pixcom,
0: oui.
1: Donc avec Indéfendable, Alerte et tout, et aussi la compagnie Aetios qui avait Stat, les armes
0: oui.
1: du mât anti-gang, ce qui a créé que la catégorie de télé-réalité,
0: oui.
1: elle a été abolie.
0: Ah ouais.
1: Il n'y en
0: hein?
1: a plus.
0: OK.
1: Parce qu'il n'y a pas eu assez d'inscriptions.
0: Ah, mais ça, c'est fascinant. Pareil.
1: Il y avait juste une série qui aurait pu être dans cette catégorie-là, et c'est Indomptable, mais ça marche pas. Là,
0: ben
1: une
0: non.
1: seule série dans
0: ben
1: la
0: non.
1: catégorie. Fait que finalement, elle a été retirée
0: ah,
1: de la
0: ouais,
1: compétition.
0: Okay. Ça change hein, l'univers des galas télévisuels quand même.
1: Mm-hmm, mm. Mais là, peut-être que cette catégorie-là va revenir
0: ouais.
1: là, au courant des prochaines années. Sinon, du côté comédie, ben, c'est Casse-gueule, complètement lissé, inspiré, expiré.
0: Ouais.
1: L'œil du cyclone et le retour d'Anna Brodeur qui a été nommé. Et si vous voulez voir toutes les nominations, c'est disponible sur le site internet du Gala des Gémeaux.
0: Hey, on s'en va prendre l'air dans les prochaines minutes parce qu'on va avoir on va-tu prendre une marche avec Sarah Dufour
1: oui.
0: et pour tout de suite c'est Si jamais on me cherche de Roxane Bruno et parlant de prendre l'air on va parler des gens qui attirent les moustiques
1: ouais
0: parce que vous êtes peut-être vulnérable à ça va être dans le jardin de Dana à venir. Il est 6h36, un bon jeudi à Viva.

0: Non, mais ça, non, bah, ça se passe pas en tout. Qu'est-ce que je fais là, voyons? Dans le jardin, la la, de dana, la ni da, na. On se fait manger par les mouches.
1: Les moustiques. Et il y a certaines personnes qui sont considérées comme des aimants à moustiques.
0: C'est vrai. Puis là, c'est-tu parce qu'on mange des bananes? C'est-tu à cause de notre groupe sanguin? C'est quoi le deal?
1: C'est quoi? J'ai lu un article très intéressant hier sur TVA Nouvelles qui nous expliquait que non, ce n'est pas le groupe sanguin.
0: Okay.
1: Malgré qu'est-ce que tout le monde pense, c'est pas ça qui affecte les moustiques. Dans le fond, qu'est-ce qui se passe? C'est que les moustiques, la première chose qu'ils repèrent, ben c'est l'odeur qu'on dégage.
0: Oui.
1: L'odeur de notre peau.
0: Puis le CO2.
1: Exactement. Et ben ils ont des préférences, bien évidemment. Hein? Mm-hmm. Eux autres aussi, ils sont fancy, ils ont des goûts.
0: Ben oui.
1: Donc, certaines personnes, l'odeur naturelle, ben les attire plus que d'autres.
0: Okay.
1: Mais c'est sûr qu'il y a des facteurs qui peuvent influencer le tout. Donc, si jamais vous faites souvent piquer, c'est peut-être que vous transpirez beaucoup. La transpiration,
0: ouais.
1: Ça les attire vraiment parce que ça crée de l'acide lactique, okay. Qu'on appelle.
0: Ouais.
1: Puis, c'est une substance naturelle. Là,
0: ça les attire.
1: Et, ça les attire vraiment. Ils adorent ça.
0: Arc.
1: Donc, si vous prenez une grosse marche ou quelque chose, là, ben, ça se peut que les moustiques vous suivent un petit peu plus.
0: Ah, ouais, hein?
1: Ouais. Donc, ça, c'est l'élément numéro un.
0: OK.
1: Ensuite, votre parfum.
0: Ils
1: aiment beaucoup l'odeur des fleurs. Fait que si vous avez un parfum super floral, ça se peut que ça ait un impact sur les moustiques.
0: C'est logique.
1: Et il y a certaines personnes qui sont naturellement plus ciblées. Et il y a aussi les personnes qui boivent de la bière.
0: Ah, mais ça, c'est vrai. Puis ça attire les guêpes aussi.
1: Oui, oui, ça attire
0: quand je bois
1: tout.
0: Une bière dehors, je mets toujours ma main sur le dessus pour pas que ça sente.
1: Ah oui, mais c'est assez impressionnant. Les personnes qui buvaient de la bière, les moustiques là, se jetaient dessus.
0: Ah,
1: donc,
0: ouais.
1: Dans un party barbecue, questionnez-vous pas trop si vous buvez une bière et toutes les moustiques sont sur vous.
0: Ouais, ou tu sais, demandez à un oncle là, qui boit pas mal, là,
1: ouais,
0: puis installez-le
1: ça.
0: Plus loin.
1: Mais c'est pas l'odeur nécessairement de la bière qui les attire, c'est que ça change notre odeur corporelle.
0: Ah ouais, OK.
1: Ouais. Et c'est la même chose pour les femmes enceintes.
0: Ah ouais.
1: Ouais, à cause des hormones, ben ça
0: pas
1: change.
0: Pas les femmes enceintes qui boivent de la bière,
1: non,
0: ça, on
1: non,
0: veut
1: non,
0: pas
1: non,
0: ça.
1: Non, non, juste les femmes enceintes.
0: OK, OK, OK.
1: À cause des hormones, ben ça change la
0: composition de leur sueur.
1: Okay. Exactement, ben de
0: leur
1: pas
0: odeur.
1: Juste, ouais, pas juste la sueur. Ben, l'odeur en général fait que les moustiques sont plus attirés.
0: Ah, ouais.
1: C'est assez surprenant. Fait que cet été, si vous attirez beaucoup les moustiques, ben, c'est peut-être pour une de ces raisons-là.
0: Puis, il n'y a pas d'informations précises sur le derrière des oreilles de ma fille?
1: Non, il n'y a pas d'informations précises.
0: Parce que c'est un enfer.
1: Mais
0: là.
1: Le derrière des oreilles, on dirait que c'est tout le temps là qu'ils veulent nous piquer. Ou à des places là, qui n'ont pas rapport, genre le dedans de la paume.
0: Hey, puis, c'est-tu tannant entre deux doigts?
1: Hey, comment tu te grattes?
0: Pire place.
1: C'est horrible.
0: Mais entre deux orteils.
1: Ah!
0: Puis là, toute la journée, assassine, puis tu veux te gratter, puis t'as des souliers.
1: En arrière du genou.
0: Ah, en arrière du genou.
1: Dans la nuque. Ah!
0: Ouais. Les bras, le dessus de bras, impossible à guérir, tout le temps en train de se gratter là.
1: Ben, c'est vrai.
0: C'est terrible.
1: Je pense qu'ils le savent.
0: Mm-hmm.
1: Les moustiques sont comme, c'est où la pire place, puis ils vont te piquer là.
0: Mais ben là, je pense qu'on devrait être pas pire, parce qu'il va en avoir moins des mouches, là, sont toutes dans le fond de la tête de ma fille. Hey, c'est sérieux cette année, les brûlots, là. C'est quoi votre truc là pour les attirer, pour pouvoir passer du temps dehors, ben, tu sais, les attirer loin de vous?
1: Ouais,
0: c'est ça, je veux dire, pas sur vous, mais plus loin. Là, tu sais, j'ai découvert quelque chose sur les réseaux sociaux, une vidéo, OK? Il y a quelqu'un qui installait une lampe de poche UV avec un petit drap. Fait que ça fait de la lumière UV, fait que les mouches iraient là, ça a l'air.
1: Oui, mais ils sont attirés par la lumière, fait que
0: ben,
1: c'est logique.
0: Mais les moustiques sont-ils attirés par la lumière UV?
1: UV, c'est...
0: Ça, mais tu sais, dans les restos, on voit ça, tu sais, des fois, une lampe UV là, qui est installée pour attirer les mouches. Mais est-ce que les moustiques aussi sont attirés?
1: Mais c'est pour ça que, tu sais, l'été, si tu ouvres une fenêtre là, puis qu'il y a une lumière allumée chez toi, là, c'est sûr
0: erreur.
1: Que toutes les mouches vont là.
0: Erreur. Non,
1: ils sont attirés.
0: Mm-hmm. Fait qu'on attend votre truc au 723-2564, notre survie en dépend. Qui est 645, Marc Dupré, Monsieur GMC s'en vient avec son pick-up tantôt.
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1: À 6h51, on est le 18 juin et c'est une journée spéciale aujourd'hui pour Catherine Bourdeau.
2: Oui!
1: Bon anniversaire!
2: Bonne fête, Catherine. Si vous aussi, vous en avez des souhaits de fête pour aujourd'hui ou des départs à la retraite, toutes sortes de raisons, là. Nous autres, on les prend toutes. Au 418-723-2564. 723-2564. Ajoutez-nous dans vos contacts.
1: Oui.
2: Voici Darren Vaudreuil.

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1: Bon réveil à Viva. Aujourd'hui, c'est jeudi, c'est donc jour d'économie.
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0: Mais tellement de questions légitimes de Patrick Bourgeois et sa gang avec les bébés, justement au showbiz.
1: On va parler de Ludovic Bourgeois parce que j'en ai parlé cette semaine et je pense que j'ai comme lancé un appel à l'univers et j'ai gagné.
0: Et on va regarder aussi qu'est-ce qui nous attend pour les prochains jours et ce week-end au niveau météo à Viva.
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4: Bon jeudi, ici Louis-Philippe Arnoirel. Le président des États-Unis, Donald Trump, a déclaré avoir signé un accord avec l'Iran hier. Selon des responsables américains, cette entente prévoit que l'Iran dilue ses stocks d'uranium hautement enrichi. En échange, les sanctions contre le pays seraient levées. Cela permettrait ainsi immédiatement à l'Iran de vendre librement son pétrole, ce qui constitue une concession majeure de la part de Washington. Le Pakistan affirme que l'accord prend effet immédiatement après sa signature par les deux parties, mais qu'une cérémonie officielle de signature aura tout de même lieu demain. Au Québec, une jeune cycliste est décédée hier en début d'après-midi suivant une collision avec un camion-remorque à Saint-Hyacinthe en Montérégie. Son décès a été constaté sur place. L'adolescente se déplaçait sur le boulevard La Framboise en direction nord. Selon les premières informations, le conducteur ne l'aurait pas aperçu alors qu'il effectuait un virage à partir de la rue Martineau dans la même direction. Il a été transporté au centre hospitalier pour un état de choc. Un reconstitutionniste doit analyser la scène afin de déterminer les causes et les circonstances de cette collision. En politique, le chef conservateur Éric Duhaime soutient avoir été blanchi par le directeur général des élections du Québec des accusations de malversement lancées par le Parti québécois. À la suite de l'élection complémentaire dans Arthabaska en 2025, le PQ affirmait que M. Duhaime avait largement sous-estimé ses dépenses électorales et ainsi contrevenu à la loi. Hier, M. Duhaime a assuré que tout était finalement conforme. Le DGEQ a fait savoir au PCQ que le rapport des dépenses était achevé et que la vérification était terminée. Et pour terminer, toujours au provincial, le fils de l'ex-premier ministre Jean Charest, Antoine Dionne Charest, a été investi comme candidat libéral dans la circonscription montréalaise de Verdun hier soir. Il s'agissait sans doute du secret le moins bien gardé en politique québécoise. Antoine Dionne Charest a affirmé à plusieurs reprises qu'il souhaitait être candidat pour la formation. C'est ce qui complète vos actualités Arsenal Média. Passez une bonne journée sur nos ondes.
5: Dans la Matanie, on commence la journée avec du beau soleil. Par contre, ça va s'ennuager à partir de la moitié de la journée et ensuite, on devra avoir des averses de pluie qui vont débuter en après-midi. Et on parle même d'un risque d'un orage tôt cet après-midi. Donc ça, c'est à surveiller. Sinon, à niveau de température, c'est un maximum de 12 pour aujourd'hui. Donc c'est assez frais. Et pour demain, ben, c'est de la pluie qui va se poursuivre. Même chose pour samedi et dimanche. Beaucoup de pluie en fin de semaine et le retour du soleil est prévu pour lundi.

0: passe de même.
1: Bien le bonjour pour certains, c'est la dernière journée d'école aujourd'hui.
2: Oh, oui.
1: Aïe, aïe, aïe, aïe, aïe.
2: Salut aux profs, c'est bientôt fini.
1: Oui, oui, dernier petit bout, mais vraiment pas beaucoup, là.
2: C'est ça, il en reste pas gros.
1: 4-8 périodes, pas tant que ça. Ben, vous faites le bon choix, on commence la journée du bon pied avec Viva et... Tenez-vous bien, parce que les Backstreet Boys sont avec nous. À venir au showbiz, on parle de Ludovic Bourgeois. Et moi, je vais vous parler du moment idéal et de la quantité de vacances nécessaires. Pour profiter au maximum des vacances. Je pouvais pas parler dessus, les Backstreet Boys, franchement. Alors, voici à Viva, As Long As You Love Me.

0: À Viva, on commence notre journée comme ça. On passe ça de même dans la complicité, la facilité et c'est ça, la bonne humeur.
1: On parlait il y a quelques instants que c'était la dernière semaine pour les enseignants.
0: Oui.
1: Puis on a Lynn qui nous a texté pour dire que pas seulement les profs, mais aussi les conducteurs d'autobus scolaires.
0: C'est vrai, hein?
1: Donc, elle salue tous ses collègues et bonnes vacances à tous.
0: Au showbiz, on va parler d'un artiste très apprécié qui sera de passage chez nous. Mais avant, on revient sur la prochaine saison de Chanteurs masqués.
1: Oui, qui est l'émission la plus regardée au Canada en 2023,
0: oui.
1: 2024 et 2025.
0: Mm-hmm.
1: C'est peut-être la même chose qui va se passer cette année. Et là, la sixième saison a été annoncée. Il va y avoir 15 masqués et 5 concurrents hors compétition cachés dans le point d'interrogation.
0: OK.
1: C'est comme la nouveauté là, de cette année. Donc, à chaque épisode, il va y avoir le point d'interrogation dans lequel 5 personnalités qui vont se glisser le temps d'un épisode chacun.
0: Okay.
1: Puis les gens vont devoir essayer de deviner c'est qui. Puis ça va donner des bonus et plein de choses comme ça. Puis ça a l'air que cette année, là, ils sont vraiment plus difficiles, là, les masqués. Là.
0: Ah ouais,
1: les
0: hein?
1: indices qu'ils donnent, les costumes, tout, c'est plus difficile à deviner.
0: Là, je pense que c'est l'intelligence artificielle qui va faire les personnalités, les chanteurs masqués.
1: Ah ouais?
0: Il avait dit que pour couper dans les frais de tournage, il allait justement utiliser l'intelligence artificielle. Fait que j'ai hâte de voir comment ils vont intégrer ça.
1: Ouais, j'ai hâte de voir aussi. Et ça va être de retour le 13 septembre prochain pour ceux qui avaient bien hâte de regarder le tout. C'est une bonne nouvelle. J'en ai parlé cette semaine, puis on dirait qu'on m'a écouté. J'ai
0: oui.
1: dit, c'est tellement plate que Ludovic Bourgeois ne vient pas dans sa tournée ici, dans l'Est du Québec.
0: Et ton vœu a été exaucé.
1: Ben oui, la tournée Karaoké 90 va venir du côté de Rimouski l'année prochaine, le 18 février 2027. La date de mise en vente des billets n'a pas encore été annoncée, là, mais on sait qu'il va s'arrêter ici. Puis ça va être un hit là, avec cette tournée qui a été mise en scène par Sylvain Cossette.
0: Quand même, lui qui a fait plein de show rétrospective musicale.
1: Puis Karaoké 90, vous le devinez, ça va être le show parfait pour chanter avec Ludovic Bourgeois sur scène.
0: Oui.
1: Donc, c'est à ne pas manquer. Et quand on aura la date de mise en vente pour les billets, là, bien sûr, on va vous le dire.
0: Là, les vacances arrivent. C'est quoi le moment parfait et la quantité de vacances qu'on doit utiliser pour vivre le parfait bonheur?
1: Oh.
0: Après Alex Warren et Fever Dream à Viva. Ah.

0: Il n'a pas fini, le gars.
1: Je suis là.
2: Ouais, c'est
0: bien
2: ça.
0: Bien sûr, Brian, pas de problème. Non, mais ça, on envoie ça dans Cours à Jay. Dans Cours à Jay, il y a des vacanciers qui profitent bien de leurs vacances. Et là, on est à la porte des vacances. Là. Ça va commencer. Là. Mais moi, la question que je me pose, parce que le grand stratège en moi, le gars qui aime ça optimiser les affaires, il s'est intéressé à la formule pour retirer le plus de bonheur de nos vacances. OK?
2: C'est un bon intérêt.
0: Quand est-ce qu'on les prend? Comment on les prend? Combien de jours on prend?
2: Okay? Ouais.
0: On s'entend?
2: Qu'est-ce qu'il faut faire?
0: Et je suis tombé en bas de ma chaise. Écoute, les Québécois ont en moyenne 20 jours de congé par année, okay? Ce qui équivaut à 4 semaines. Ça dépasse le minimum légal de 2 semaines. Alors, c'est bon, on est en bonne posture. Mais ce qui me fascine, c'est qu'il y a moins de la moitié des Canadiens qui ont pris tous leurs congés durant l'année 2023.
2: Vous perdez de l'argent si vous
0: les font payer.
2: Oui, mais...
0: Il y a des facteurs à ça.
2: Oui.
0: Je comprends que les temps sont durs. On veut se faire payer, puis si on peut travailler puis avoir comme la paye de vacances en plus, OK, c'est un choix.
2: Mais le repos, c'est important.
0: Oui, mais c'est moins que la moitié. C'est 45 % des gens qui prennent toutes leurs vacances.
2: Ben voyons.
0: Hey, moi, excuse-moi, mais je fais partie de l'autre bout. Moi, je les prends, mes vacances.
2: Ben oui.
0: Seigneur. Il y a des études qui révèlent que plus les vacances sont longues, mieux on se sent, OK? Puis il y a l'Université de la Géorgie qui s'est penchée sur comment on peut augmenter notre bien-être par rapport aux vacances. Et chaque jour de congé, notre bien-être augmente. Contrairement à une étude d'avant qui disait qu'on atteignait un pic après 8 jours de vacances.
2: OK.
0: Fait que, tu sais, on se disait, ben, tu sais, t'as la fin de semaine d'avant, après, ça fait 9 jours. Fait qu'une semaine, tu devrais en avoir assez. Non. L'Université de la Géorgie sont arrivés avec le fait que ça continue d'augmenter quand même au-delà de 8 jours.
2: OK.
0: Pour maximiser les bienfaits de nos vacances, OK, on nous conseille de prendre au moins une semaine de congé puis se déconnecter complètement du travail. Enlever les applications, les courriels, toutes ces affaires-là. Répondez pas aux messages, vous êtes pas obligé, je pense,
2: ben
0: quand vous êtes en vacances, de répondre.
2: À moins que ce soit une urgence,
0: là. Mais normalement, c'est ça. Pour un retour au travail en douceur, on conseille un retour progressif.
2: C'est pas toujours possible.
0: C'est possible dans le cas où, comme par exemple la semaine prochaine ou l'autre d'après, il y a un férié en plein milieu.
2: Oui.
0: Fait que ça, c'est pas si mal. Ou, tu sais, si vous partez en vacances, mettons là, vous avez une journée de plus, c'est peut-être pas une mauvaise idée de se garder une journée pour la remettre, faire une fin de semaine de 3 jours après.
2: Ça, c'est
0: considéré comme un retour progressif, mais c'est pas possible dans tous les emplois.
2: Non.
0: On dit que c'est bon pour être évité de submerger par les obligations, parce que c'est difficile. Il y a des emplois que, quand t'es parti, il y a personne qui te remplace.
2: Non,
0: fait que faut
2: ça.
0: Que tu pédales plus avant de partir, puis en revenant après. Fait que ça annule un petit peu l'effet de la vacance.
2: Non, c'est ça. Puis il y a un truc aussi qu'on peut faire quand on part en vacances, c'est mettons que vous faites un voyage, là.
0: Oui.
2: Revenez comme 1 ou 2 journées avant.
0: Oui.
2: Pour avoir le temps de revenir, de défaire les valises, etc.
0: Si on a le choix entre, mettons, tu pars 7 jours, OK?
2: OK.
0: Tu t'en vas en vacances 7 jours. T'es aussi mieux de partir la première journée. T'es dans l'effet d'inertie.
2: Exact.
0: T'es dans l'action. Puis après ça, t'as 2 journées pour te refaire, tu sais, puis défaire tes valises puis tout ça, au lieu que ta valise traîne sur le lit de la chambre d'amis pendant un
2: temps. Ça m'arrive.
0: Je sais, nous autres aussi. ce qu'on privilégie de faire pour vraiment profiter d'avoir plus de bien-être dans nos vacances, c'est des activités physiques. Dehors, idéalement.
2: Ben oui.
0: Des activités sociales, on sous-estime ça, mais tu sais, sortir, faire des 5 à 7 puis pas se déranger de l'heure à laquelle on revient. Puis le repos aussi est bénéfique.
2: Bien sûr.
0: Les journées de farniente avec des grandes chaleurs, ben c'est fantastique. On dit que envisager de répartir ses congés tout au long de l'année peut aussi réduire le stress et augmenter la satisfaction du travail.
2: Ah.
0: Donc au lieu de partir, mettons, t'as 4 semaines, 3 semaines puis 1 semaine dans le temps des fêtes, ben on dit garde-toi mettons 1 semaine pour la mettre au printemps ou au retour d'un rush par exemple pour pouvoir l'étirer un peu plus parce que 1 semaine c'est

0: quand même très bénéfique.
1: Bien sûr.
0: Fait que vos vacances, vous les avez quand cette année? 7-2-3-2-5-6-4. On veut votre horaire pour savoir à qui on parle et quand.
1: Oui.
0: pour votre information, moi, c'est la semaine prochaine que ça commence.
1: Yeah!
0: Yeah, yeah, yeah, yeah, yeah! C'est 7h22. Puis, on va-tu avoir du beau temps pour amorcer ce week-end, peut-être de début des vacances de l'école,
1: ouais.
0: Du moins? La réponse dans un moment, Viva.
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8: Bon matin, ici Christophe Moquin pour vos nouvelles. Le député de Rimouski, la Matapédia, incluant la Métis, les Basques et la Négette, Maxime Blanchet-Jonca, est heureux du recul du gouvernement fédéral obtenu à la suite des interventions du Bloc québécois concernant les obstacles administratifs du programme Nouveaux Horizons pour les aînés. Il fut accepté par le gouvernement fédéral d'assouplir les exigences administratives qui pénalisaient plusieurs organismes affiliés souhaitant se qualifier au programme. Ce 17 juin, le député de Matane-Matapédia-Métis a dressé le bilan de mandat 2022-2026 pour la circonscription de la Matanie.
9: Pour la Matanie, des réalisations exceptionnelles, par exemple le complexe aquatique de Matane, 19 millions, une des plus importantes subventions au Québec. On avait le meilleur dossier sur 1000, puis on l'a obtenu. Donc ça, c'est une fierté. Je dirais aussi, on a obtenu des places en CPE, une usine allemande Duravit, 240 jobs. Une amélioration de la couverture cellulaire aussi, donc ça touche beaucoup de monde. Puis évidemment, ma plus belle fierté, c'est la qualité du service aux citoyens. Quand les gens appellent à notre bureau d'Amqui, puis qu'ils parlent à Marc-Olivier Caron, ils savent qu'ils vont avoir une réponse professionnelle, complète, puis qu'on lâche jamais. Puis c'est la même chose à Matane. Donc ça, c'est une grande fierté. C'est ça le travail d'un député au quotidien. Et ça me rend fier non seulement de la dernière session parlementaire, mais des 4 dernières années. Puis ça me donne envie de continuer. Très fier de mon bilan de la dernière session, très fier de mon bilan des 4 dernières années et fort de ses réalisations, de l'appui de la population et de ma volonté de contribuer à un futur gouvernement du Parti québécois. Bien, sans surprise, je le répète à nouveau, je serai candidat cet automne.
8: C'est ce qui complète vos nouvelles. 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
11: Dans la Matanie, on commence la journée avec du beau soleil. Par contre, ça va s'ennuager à partir de la moitié de la journée et ensuite, on devra avoir des averses de pluie qui vont débuter en après-midi. Et on parle même d'un risque d'un orage tôt cet après-midi. Donc ça, c'est à surveiller. Sinon, à niveau de température, c'est un maximum de 12 pour aujourd'hui. Donc c'est assez frais. Et pour demain, ben, c'est de la pluie qui va se poursuivre. Même chose pour samedi et dimanche. Beaucoup de pluie en fin de semaine et le retour du soleil est prévu pour lundi.
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13: C'est parti pour le jeudi 18 juin. Danae est là.
11: Oui, bonjour.
13: Moi, Jay, je suis là. La bonne musique aussi est là.
11: Ah, mais hein, on danse depuis tantôt.
13: Oui, puis après Jason Derulo et Michael Bublé, Spicy Margarita, qui est très, très bon.
11: Ben oui.
13: On va prendre des nouvelles de notre kangourou.
11: Oh,
13: le mini kangourou.
11: Le petit kangourou.
13: Qu'est-ce qui s'est passé? Comment qu'il va?
11: Joey.
13: C'est ça son nom?
11: Oui, il s'appelle Joey.
13: Tu me l'apprends. Bon, ben, je suis visiblement pas prêt pour ce sujet-là. Bon réveil. 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
4: La faune reprend ses droits, c'est les animaux qui revivent et se promènent à des endroits inopportuns, mais que voulez-vous? On jase de même! On jase juste de même! On jase de même! Clairement, la coqueluche du Québec... C'est ce wallaby,
5: oui.
4: Ce mini kangourou.
5: Joey,
4: c'est son nom. Il a 8 mois seulement.
5: Il est tout petit.
4: Il est parti en cavale sur la rive sud de Montréal et les jours ont passé à peu près 3, je pense. Puis le ministère de la Faune est parti le secourir. Le problème, c'est que c'était compliqué attraper un wallaby. Parce que ça vit en Australie. Là.
5: On n'a pas de kangourou.
4: Mais ça va vite sur un temps. Ça saute à 60 km/h.
5: Lui, là, il était parti. Là. C'était ses vacances.
4: Hey! Je veux dire, même en char, c'est rare que je roule 60 km/h. Puis là, ben c'est parce que ça saute dans tous les sens quand c'est stressé, un wallaby, évidemment. Puis le pauvre petit a juste 8 mois, fait qu'il n'a pas tant d'expérience de vie non plus.
5: Non.
4: Et là, ben ce qui est inquiétant là-dedans, c'est que quelqu'un détenait cet animal-là de façon illégale, parce qu'on n'a pas le droit d'avoir ça au Canada. Là, il est retourné, je crois que c'est au parc safari.
5: Non, ils l'ont envoyé au zoo de Granby.
4: Oui, c'est ça, le zoo de Granby, je me trompe.
5: Mais il est dans un enclos comme séparé de tout le monde pour justement se remettre de tout ce stress-là.
4: Exact, parce que ça a été quelque chose quand même là, de l'attraper. Ça a pris des tranquillisants, mais la bonne dose, puis ça prend des experts pour faire ça. Mais tu sais, il a parcouru quand même une pas pire distance.
5: Oui, mais je vous rassure, il va bien.
4: Oui.
5: Il est en santé, il respire, mais là, il est surveillé là, par les vétérinaires, bien évidemment. Oui. Mais aux dernières nouvelles, tout allait bien pour lui.
4: Ce qui m'a fait le plus rire là-dedans, c'est que les gens ont saisi l'occasion. Évidemment, Internet ne déçoit jamais.
5: Bien sûr.
4: Ben non, c'est pas vrai. Internet déçoit souvent.
5: Mais pour ça, non.
4: Et là, on l'a photoshopé à plein d'endroits, comme au salon de bronzage ou en fil à certains endroits, partout à travers le Québec. Je pense qu'il y a des commerces qui ont saisi l'occasion rire un peu. Ah ben, Joey le Wallaby est chez nous aujourd'hui, blablabla. Bla, bla. Mais on demandait aux gens de pas s'en approcher. Alors, ce n'est que des trucages, bien évidemment. Et la question que je vous pose, c'est si vous pouviez, OK, sans égard à la légalité, là, peu importe, OK, il n'y a pas de règle qui existe, quel animal sauvage vous aimeriez adopter?
5: La girafe.
4: La girafe?
5: Hey, je capote sur les girafes depuis que je suis toute petite.
4: Ah ouais?
5: Puis la première fois que j'en ai vu, je me suis mis à pleurer tellement que j'étais émue et heureuse. J'avais 17 ans.
4: T'avais 17 ans!
5: Mais genre, c'était tellement d'émotion. Là. C'était comme je voyais mon idole qui était une belle girafe.
4: On est allé au zoo de Saint-Félicien, ma famille et moi. Puis ma fille est tombée en amour avec un panda roux. C'est vraiment, cute, les pandas roux. Mais moi, ce que j'aimerais adopter, il y a deux choses. OK. Un renard, parce qu'il y en a un qui rôde chez nous puis il est vraiment fin.
5: Mais ils sont si cute.
4: Il fait toujours des petits caca dans le petit ponceau qu'on a par-dessus notre ruisseau chez nous. Ça, c'est moins le fun.
5: Un petit peu moins.
4: Mais tu sais, au moins, il est familier avec la place. Mon père, quand il travaillait dans le Grand Nord, il n'avait... je veux pas dire domestiqué, mais apprivoisé, disons, avec des saucisses. Hey, t'aurais dû voir le renard, il était gros.
5: Il en avait mangé beaucoup.
4: Mettons qu'il avait pas peur de manquer de bouffe. Hey,
5: il y avait des réserves.
4: Je pense que c'est sûrement pas bon pour le pauvre renard.
5: Ben non, sûrement pas.
4: Mais ce que j'aimerais, pis c'est le père de Lisanne Nadeau qui avait adopté une corneille.
5: Il en a trouvé une nouvelle.
4: Je le sais, j'ai vu ça.
5: Elle s'appelle Plume.
4: Ben, c'est tellement une bonne idée.
5: J'en veux une aussi.
4: Fait que j'aimerais... Monsieur Nadeau, je pense que son prénom, c'est comme le fils de Lisanne
5: Nadeau. Ouais, c'est Blaise.
4: C'est Blaise. Alors, Blaise Nadeau, prends contact avec nous.
5: Oui.
4: Je veux tes trucs pour adopter une corneille. On en a plein ici à Station.
5: Oui.
4: Puis sais-tu... Ça m'insulte. Ça, c'est non.
5: C'est quoi cette affaire-là? T'avais pas fini de parler?
4: Non, continue. C'est ça. C'est parce qu'ici, on en a à Station. Puis j'ai entendu dire que pour... c'est intelligent, une corneille?
5: Oui, vraiment.
4: Puis elle s'habitue, puis elle reconnaît les visages. Fait que si vous êtes en mauvais terme avec une corneille, elle va vous traquer.
5: Hey, puis elle va le passer de génération en génération.
4: Hey,
5: hein?
4: Ça, c'est fou.
5: Fait que faites attention.
4: Ça prend de la nourriture, de la bouffe à chat, ça a l'air.
5: Ah ouais?
4: Ouais, pour l'apprivoiser, tu y en donnes, puis à un moment donné, elle devient familière. Mais Monsieur Blaise Nadeau, s'il vous plaît, je veux vos trucs. Parce
5: oui.
4: que c'est quand même pas rien, apprivoiser
5: ben
4: deux
5: non.
4: corneilles dans sa vie. Là.
5: C'est ça, on veut savoir comment.
4: Puis c'est-tu fin, ça, quand c'est... Tu sais, là, on a des poules, fait que t'sais, ça pourrait être des cousins.
5: Des cousins.
4: Bon, là, c'est au tour du collectif pour vrai. Ready for Love à 7h36 à Viva.
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0: Il est 7h39 et on est vraiment en quête. On a besoin de vous. Il y a certainement quelqu'un à Matane qui a le contact de M. Blaise Nadeau, le papa de Lisandre Nadeau, qui a adopté une deuxième corneille. On veut savoir comment.
1: On veut savoir
0: c'est quoi. La curiosité en nous est trop grande.
1: On a besoin de ses conseils.
0: Oui, c'est ça. Fait que si quelqu'un le connaît, qui nous écoute dans la région de Matane en ce moment, envoyez-nous un petit texto au 723-2564. On a besoin de vous parce qu'à la gang, on sait tout!
1: Exact!
0: Ella Langley, Choosing Texas, ça vous décevra pas, ça s'en vient dans un moment. Puis en plus, juste après, on vous donne les clés de la station.
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0: Oui, c'est vrai, vous auriez pu choisir cette chanson-là pour le... Voilà ta toune, mais elle a déjà joué, fait que ça sera pas elle.
1: Pas aujourd'hui, en tout cas.
0: Qu'est-ce que tu veux entendre, toi?
1: Je veux entendre une chanson qui fait été, parce que je suis un peu triste que la pluie s'installe aujourd'hui, donc je veux faire rayonner l'été, au moins dans nos oreilles.
0: OK.
1: Fait que mon choix s'arrête sur Harry Styles avec Watermelon Sugar.
0: C'est vrai que ça sonne été.
1: Ben oui.
0: C'est bon du melon d'eau l'été.
1: Ah, mais hein.
0: Ben, c'est bon tout le temps, mais particulièrement l'été.
1: Oh oui.
0: Sinon, de mon côté, j'ai choisi une collaboration marquante de Elton John, pour qui ça a déjà mal été dans sa vie, et Britney Spears, pour qui ça va mal actuellement.
1: Oui.
0: Voici Hold Me Closer.

0: J'aurais pu choisir un autre endroit où est-ce que le refrain est un peu plus upbeat.
1: T'aurais
0: mais bon,
1: pu, mais c'est ça va faire l'affaire.
0: Qu'est-ce que vous voulez entendre? Harry Styles, vous êtes dans l'équipe à Danae pour Britney et Elton. Vous êtes dans l'équipe à Jay. Vous votez au 723-2564. Présentez la don, faites de la radio avec nous. Ça va nous faire plaisir de vous entendre de vive voix. Et ça joue après les nouvelles quand vous allez vous installer au bureau, peut-être, à 8 heures. Pour tout de suite, avant la bonne nouvelle du jour, il sera question d'un nouveau type de café révolutionnaire. Oh. Rien de moins. Après Cœur de pirate et Mélancolie, tout l'été, viva la musique.

0: À chaque jour, Sophie s'appelle. Oh mon Dieu, que ça a sorti tout croche. Là. C'est le temps que les vacances arrivent pour moi, clairement. Là. Et puis en plus, je vais parler de café. Fait que je pense que les conditions sont réunies. C'est l'heure de la bonne nouvelle. Oui, c'est la bonne nouvelle du jour!
1: Hey, là, je suis intrigué par ton affaire de café. Là.
0: Il y a un nouveau café qui vient de débarquer. On sait, il y a de moins en moins de café sur la planète. Ça crée une pénurie, puis le café coûte de plus en plus cher. Fait que bonne gorgée. Mais là, avec cette nouvelle préparation-là, c'est pas du café qu'on va sauver, c'est de l'électricité.
1: Okay.
0: Ceux qui se font des espressos, là, ben sentez-vous mal à partir de maintenant, parce que ça prend super beaucoup de courant par rapport à cette nouvelle méthode d'infusion. Ok. Il y a des scientifiques de l'Université de Nouvelle-Galles du Sud en Australie, d'où est-ce que vient notre wallaby Joey. Puis, ils sont penchés sur des méthodes novatrices de faire du café.
1: OK.
0: Puis, ils ont des experts goûteurs là, qui sont même passés dans leur local pour essayer toutes leurs nouvelles façons.
1: Ça doit tellement être le fun, goûter du café.
0: En même temps, ils sont sûrement pas toutes bonnes.
1: Non, c'est
0: plus.
1: Sûr.
0: Et là, ils sont arrivés à produire un espresso à partir d'eau à température ambiante.
1: Comme
0: de l'eau tiède.
1: Ouais.
0: Sans chauffage. En seulement 2 à 3 minutes.
1: Comment
0: vous allez dire,
1: ça?
0: C'est donc bien long, un espresso, ça prend 30 secondes. Ben, ce qu'ils ont fait, c'est qu'ils ont utilisé des ondes sonores, comme du bruit, mettons.
1: Fait qu'ils ont chanté à côté du café?
0: Non, pas tout à fait. C'est des ultrasons. Fait que les chiens sont exclus de la pièce, s'il vous plaît.
1: Petit.
0: Puis des tests de goût avec 100 amateurs de café. L'espresso préparé par ultrasons, OK? Par rapport à celui fabriqué de manière conventionnelle, on parle d'arômes, de saveurs et d'amertume. Il a été servi froid pour les tests. Les résultats promettent une alternative durable face aux méthodes de préparation. Puis, ils ont trouvé ça bon.
1: J'ai tellement de questions. Attends, là. Fait que là, il y a de l'eau tiède.
0: Oui.
1: Ils mettent le café dedans.
0: Ouais.
1: Puis, ils font jouer des sons. Puis, le café est comme, OK, je vais m'extraire.
0: Exact. C'est comme, tu mets de l'eau, là. Prends une machine à espresso. Normalement, oui. L'eau traverse le café sous pression. Là, ils ont probablement fait ça, mais au lieu d'avoir de l'eau chaude, grâce aux ultrasons, ça a fait vibrer l'eau pour que l'eau traverse le café.
1: C'était dans une machine, c'était pas juste dans un verre puis attendait avec des tissons à côté. Là.
0: Mais ce qui arrive, c'est que cette méthode-là dépense seulement 25% d'électricité par rapport aux espressos.
1: C'est quand même surprenant.
0: Fait que c'est intéressant pour la planète, pour l'économie d'énergie, mais en même temps, ça vous fait un café tiède. Aimez-vous ça? Je le sais pas.
1: Je suis pas sûr.
0: Mais peut-être qu'au bout de la ligne, faire chauffer ton café au micro-ondes ensuite peut être intéressant.
1: Ou le servir sur de la glace.
0: Oui, ben oui. Et moi, en tant qu'amateur de café, qui s'y connaît un peu là, dans les méthodes d'extraction, quand ton café est fait à température ambiante, il est plus sucré, moins amer.
1: C'est vrai.
0: Et que ça ajoute un profil de goût intéressant. Fait que, est-ce que ça va être la voie de l'avenir? Je le sais pas, je m'en doute. Mais pour sauver de l'électricité, seriez-vous prêt à boire du café frais? Probablement pas. Hey, quand on est rendu à faire ça, là.
1: Tain, toutes les techniques sont bonnes.
0: Je préfère de loin baisser d'un degré mon thermostat au mois d'avril. Tu sais, on s'entend, là.
1: Ouais, bon. c'est une bonne méthode aussi.
0: Elton John ou Britney Spears ou encore Harry Styles, qu'est-ce qui s'en vient au retour? C'est votre choix au Voilà ta toune et ça joue dans un moment à Viva.
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5: Bon jeudi, ici Louis-Philippe Arnoirel. Le président des États-Unis, Donald Trump, a déclaré avoir signé un accord avec l'Iran hier. Selon des responsables américains, cette entente prévoit que l'Iran dilue ses stocks d'uranium hautement enrichi. En échange, les sanctions contre le pays seraient levées. Cela permettrait ainsi immédiatement à l'Iran de vendre librement son pétrole, ce qui constitue une concession majeure de la part de Washington. Le Pakistan affirme que l'accord prend effet immédiatement après sa signature par les deux parties, mais qu'une cérémonie officielle de signature aura tout de même lieu demain. Au Québec, une jeune cycliste est décédée hier en début d'après-midi suivant une collision avec un camion-remorque à Saint-Hyacinthe en Montérégie. Son décès a été constaté sur place. L'adolescente se déplaçait sur le boulevard La Framboise en direction nord. Selon les premières informations, le conducteur ne l'aurait pas aperçu alors qu'il effectuait un virage à partir de la rue Martineau dans la même direction. Il a été transporté au centre hospitalier pour un état de choc. Un reconstitutionniste doit analyser la scène afin de déterminer les causes et les circonstances de cette collision. En politique, le chef conservateur Éric Duhaime soutient avoir été blanchi par le directeur général des élections du Québec des accusations de malversement lancées par le Parti québécois. À la suite de l'élection complémentaire dans Arthabaska en 2025, le PQ affirmait que M. Duhaime avait largement sous-estimé ses dépenses électorales et ainsi contrevenu à la loi. Hier, M. Duhaime a assuré que tout était finalement conforme. Le DGEQ a fait savoir au PCQ que le rapport des dépenses était achevé et que la vérification était terminée. Et pour terminer, toujours au provincial, le fils de l'ex-premier ministre Jean Charest, Antoine Dionne Charest, a été investi comme candidat libéral dans la circonscription montréalaise de Verdun hier soir. Il s'agissait sans doute du secret le moins bien gardé en politique québécoise. Antoine Dionne Charest a affirmé à plusieurs reprises qu'il souhaitait être candidat pour la formation. C'est ce qui complète vos actualités Arsenal Média. Passez une bonne journée sur nos ondes.
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7: Dans la Matanie, on commence la journée avec du beau soleil. Par contre, ça va s'ennuager à partir de la moitié de la journée. Et ensuite, on devra avoir des averses de pluie qui vont débuter en après-midi. Et on parle même d'un risque d'un orage tôt cet après-midi. Donc ça, c'est à surveiller. Sinon, à niveau de température, c'est un maximum de 12 pour aujourd'hui. Donc c'est assez frais. Et pour demain, ben, c'est de la pluie qui va se poursuivre. Même chose pour samedi et dimanche. Beaucoup de pluie en fin de semaine. Et le retour du soleil est prévu pour lundi.

0: À 8h02, let's go! Dernière journée d'école pour certains. Sinon, ça se peut qu'il en reste ailleurs. Là.
1: Oui.
0: On a beaucoup de calendriers scolaires à checker.
1: Oui, c'est ça, vraiment beaucoup. Il y en a pour qui aussi c'est les vacances qui commencent bientôt, comme Nathalie qui nous a écrit. Ses vacances commencent demain à 5h.
0: Ah ouais?
1: Ça s'en vient.
0: Et c'est quasiment comme moi. Moi, ça commence samedi à 19h.
1: Hey, ça s'en vient?
0: Ah oui, ça s'en vient. Ah, s'il vous plaît. OK, dans les prochaines minutes au showbiz, on va parler de quoi?
1: On parle d'une série télé qui a tellement été appréciée et qui continue d'être appréciée partout autour du globe. Et aussi, ben, on connaît enfin les finalistes pour les prix Gémeaux.
0: Et oui.
1: Est-ce qu'il y a vraiment de la surprise?
0: Pas tellement.
1: Pas tellement.
0: Mais pour tout de suite, c'est l'heure du couronnement du... Voilà ta toune, Danaé!
1: J'ai tellement ri avec le texto de Karine qui a dit « Ce matin, je vais voter pour le melon d'eau magnifiquement chanté par Monsieur Harry Styles. Bonne journée! » Et c'est cette chanson qui remporte. Donc, merci beaucoup d'avoir voté. Voici Harry Styles, Watermelon Sugar, à Viva! C'est ça!

0: Il est 8h06. Au showbiz d'Anaï, il y a une série qui retient toute l'attention, puis il n'y a rien de surprenant là-dedans.
1: C'est Empathie, qui bien évidemment a reçu des prix partout, et c'était un succès ici au Québec.
0: Oui.
1: En France, on l'adore. Et ils ont remporté 4 nouveaux prix au Festival international des médias de Banff, donc pour les Rookies Awards, pour la série dramatique dans une autre langue que l'anglais, l'excellence en contenu canadien, le prix du jury aussi, et le prix de la francophonie.
0: Wow.
1: C'est impressionnant. Et tu sais, pour le prix du jury, là, ils étaient contre des séries de 45 pays différents.
0: C'est quelque chose.
1: Et on a remporté.
0: Ben, c'est bon.
1: Magique.
0: Wow.
1: Et on va avoir une saison 2 en 2027. Donc ça aussi, c'est une autre bonne nouvelle.
0: C'est une série à voir qui est tellement bonne, qui parle d'un sujet qui est sous-représenté. Pour vrai, regardez Empathie. Si vous avez une série à regarder cet été, c'est ça.
1: Absolument. Et sans surprise, on a les finalistes du Gala des Gémeaux.
0: Ah oui, c'est vrai, ça s'en vient. Ça.
1: Et c'est Empathie aussi qui domine avec 19 nominations, dont pour meilleure série dramatique, meilleure réalisation, scénario, etc., etc. Sinon, ensuite, on a aussi Avant le crash qui a obtenu 18 nominations.
0: Ça a l'air bon, ça.
1: Vraiment. Et le suspense Dérive qui a eu 14 nominations. Puis ce qui est surprenant avec le Gala des Gémeaux cette année, c'est à cause du retrait des compagnies Pixcom qui réalise Indéfendable, par exemple, et Aïssios de Fabienne Larouche qui a Stat, Les Armes, etc. Ben, ça fait qu'il y a une catégorie de moins. Donc, la catégorie des séries télé a disparu. Il n'y avait pas assez d'inscriptions. Il y avait une seule série qui pouvait fonctionner.
0: Hey, c'est quelque chose.
1: Donc, elle a été retirée aussi parce que là, une seule série, ça ne marchait pas. Donc, peut-être que ça va être de retour l'année prochaine, cette catégorie-là.
0: Ben là, ça va prendre des inscriptions, mais c'est pas la première fois que les Gémeaux font face à, je veux pas dire des boycotts, là, mais ça, il paraît que ça coûte cher. Hein,
1: vraiment.
0: Inscrire sa série. Puis dans le contexte actuel, ils n'ont pas ce budget-là.
1: Non, c'est ça.
0: 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Tears for Fears, Everybody Wants to Rule the World. 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
2: Ça va bien, il fait beau, les oiseaux font cuit-cuit, mais ça va brasser dans le piège et qui s'en vient. Je vais me faire ramasser par Danaé.
3: Et le thème aujourd'hui, c'est l'astrologie.
2: Je suis poisson.
3: Ben, c'est pas ça la question, mais bien essayé.
2: Après Ricardo de Scooter Gas à Viva.

0: Hey, un bon réveil, bon jeudi. J'espère que vous allez... Ah non! Ah, un coin CG.
1: Je comprends pas pourquoi t'es fâché, parce que t'as une note de passage quand même très adéquate, là.
0: Ah, j'ai 67 %, ça représente bien mon secondaire. Et... aujourd'hui, si j'ai la bonne réponse, je monte à 71% d'efficacité, sinon je baisse à 64. Fait que dans tous les cas, je continue de passer.
1: Ben c'est ça, puis je pense pas qu'elle est si difficile.
0: Mon Dieu, que ça me rappelle justement ma fin d'année scolaire. Je faisais toujours ces calculs.
1: Donc, je veux savoir, Jay, aujourd'hui, oui. Si une personne est née entre le 22 juin et le 22 juillet...
0: Cancer.
1: Quel est son signe astrologique?
0: Cancer.
1: Parce que j'aurais apprécié que tu me laisses au moins finir la question.
0: Non, cancer.
1: Bonne réponse.
0: Ben oui, je sais, ma blonde, Amy, mon ancienne collègue, t'es cancer. J'ai juste de ça autour de moi.
1: Bon.
0: Qu'est-ce que tu veux? Poisson, cancer, ça marche?
1: Ouais, ça marche. Je suis juste déçue, parce que je pensais au moins que t'allais avoir une mini-hésitation.
0: Ben non, cancer.
1: C'est correct.
0: C'est la seule fois dans ma vie que je dis cancer, puis je suis content. Fait que je monte à 71%. Yes, sir!
1: Je vais me rattraper demain.
0: Hey, même pas de choix de réponse. Je devrais avoir un bonus pour ça.
1: Ben non.
0: Non, je pense que pas. J'ai essayé une fois, ça a marché, mais là, deux fois, c'est poussé ma chance. Voici nos déjà, à Viva!

0: 20 bons réveils dans l'Est. Il va-tu faire beau pour commencer les vacances, peut-être? La réponse dans les prochaines minutes. Et on a la méga star musicale au monde qui est en réserve à Viva.
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4: Bon matin, ici Christophe Moquin pour vos nouvelles. Le député de Rimouski, la Matapédia, incluant la Métis, les Basques et la Neigette, Maxime Blanchette-Jonca, est heureux du recul du gouvernement fédéral obtenu à la suite des interventions du Bloc québécois concernant les obstacles administratifs du programme Nouveaux Horizons pour les aînés. Il fut accepté par le gouvernement fédéral d'assouplir les exigences administratives qui pénalisaient plusieurs organismes affiliés souhaitant se qualifier au programme. Ce 17 juin, le député de Matane-Matapédia-Métis a dressé le bilan de mandat 2022-2026 pour la circonscription de la Matanie.
5: Pour la Matanie, des réalisations exceptionnelles. Par exemple, le complexe aquatique de Matane, 19 millions, une des plus importantes subventions au Québec. On avait le meilleur dossier sur 1000, puis on l'a obtenu. Donc ça, c'est une fierté. Je dirais aussi, on a obtenu des places en CPE, une usine allemande Duravit, 240 jobs. Une amélioration de la couverture cellulaire aussi, donc ça touche beaucoup de monde. Puis évidemment, ma plus belle fierté, c'est la qualité du service aux citoyens. Quand les gens appellent à notre bureau d'Amqui, puis qu'ils parlent à Marc-Olivier Caron, ils savent qu'ils vont avoir une réponse professionnelle, complète, puis qu'on lâche jamais. Puis c'est la même chose à Matane. Donc ça, c'est une grande fierté. C'est ça le travail d'un député au quotidien. Et ça me rend fier non seulement de la dernière session parlementaire, mais des 4 dernières années. Puis ça me donne envie de continuer. Très fier de mon bilan de la dernière session. Très fier de mon bilan des 4 dernières années. Et fort de ses réalisations, de l'appui de la population et de ma volonté de contribuer à un futur gouvernement du Parti québécois. Bien, sans surprise, je le répète à nouveau, je serai candidat cet automne.
4: C'est ce qui complète vos nouvelles. 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
7: Dans la Matanie, on commence la journée avec du beau soleil. Par contre, ça va s'ennuager à partir de la moitié de la journée et ensuite, on devra avoir des averses de pluie qui vont débuter en après-midi. Et on parle même d'un risque d'un orage tôt cet après-midi. Donc ça, c'est à surveiller. Sinon, à niveau de température, c'est un maximum de 12 pour aujourd'hui, donc c'est assez frais. Et pour demain, ben, c'est de la pluie qui va se poursuivre. Même chose pour samedi et dimanche. Beaucoup de pluie en fin de semaine et le retour du soleil est prévu pour lundi.
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10: Bon réveil, bon jeudi. Avec On passe de même à Viva, on va chasser les moustiques.
7: Ah oui, parce qu'il y a certaines personnes qui les attirent vraiment plus que d'autres. Est-ce que c'est vrai que c'est à cause du groupe sanguin? Ben, j'ai trouvé la réponse. Mais juste avant, on s'offre du Taylor Swift avec une chanson qui fait très été avec Cruel Summer.

0: on se fait manger par les mouches.
1: Les moustiques. Et il y a certaines personnes qui sont considérées comme des aimants à moustiques.
0: C'est vrai. Puis là, c'est-tu parce qu'on mange des bananes? C'est-tu à cause de notre groupe sanguin? C'est quoi le deal?
1: C'est quoi? J'ai lu un article très intéressant hier sur TVA Nouvelles qui nous expliquait que non, ce n'est pas le groupe sanguin.
0: Okay.
1: Malgré qu'est-ce que tout le monde pense, c'est pas ça qui affecte les moustiques. Dans le fond, qu'est-ce qui se passe? C'est que les moustiques, la première chose qu'ils repèrent, ben, c'est l'odeur qu'on dégage.
0: Oui.
1: L'odeur de notre peau.
0: Puis le CO2.
1: Exactement. Et ils ont des préférences, bien évidemment. Hein? Mm-hmm. Eux autres aussi, ils sont fancy, ils ont des goûts.
0: Ben oui.
1: Donc, certaines personnes, l'odeur naturelle, ben, les attire plus que d'autres.
0: Okay.
1: Mais c'est sûr qu'il y a des facteurs qui peuvent influencer le tout. Donc, si jamais vous faites souvent piquer, c'est peut-être que vous transpirez beaucoup. La transpiration,
0: ouais.
1: Ça les attire vraiment parce que ça crée de l'acide lactique,
0: okay.
1: Qu'on appelle.
0: Ouais.
1: Puis, c'est une substance naturelle. Là, ça les attire vraiment. Ils adorent ça.
0: Arc.
1: Donc, si vous prenez une grosse marche ou quelque chose, là, ben, ça se peut que les moustiques vous suivent un petit peu plus.
0: Ah, ouais, hein?
1: Ouais. Donc, ça, c'est l'élément numéro un.
0: OK.
1: Ensuite, votre parfum.
0: Ils aiment
1: beaucoup l'odeur des fleurs. Fait que si vous avez un parfum super floral,
0: oh.
1: Ça se peut que ça ait un impact sur les moustiques.
0: C'est logique.
1: Et il y a certaines personnes qui sont naturellement plus ciblées. Et il y a aussi les personnes qui boivent de la bière.
0: Ah, mais ça, c'est vrai. Puis ça attire les guêpes aussi.
1: Oui, oui, ça attire
0: tout.
1: Quand
0: je bois une bière dehors, je mets toujours ma main sur le dessus pour pas que ça sente.
1: Ah oui, mais c'est assez impressionnant. Les personnes qui buvaient de la bière, les moustiques là, se jetaient dessus.
0: Ah,
1: donc,
0: ouais.
1: Dans un party barbecue... Questionnez-vous pas trop si vous buvez une bière et toutes les moustiques sont sur vous.
0: Ouais, ou tu sais, demandez à un oncle là, qui boit pas mal, là,
1: ouais,
0: puis installez-le plus loin.
1: Mais c'est pas l'odeur nécessairement de la bière qui les attire, c'est que ça change notre odeur corporelle.
0: Ah ouais, ok.
1: Ouais. Et c'est la même chose pour les femmes enceintes.
0: Ah ouais.
1: Ouais, à cause des hormones, ben ça.
0: Pas
1: change.
0: Les femmes enceintes qui boivent de la bière.
1: Non,
0: ça,
1: non,
0: on
1: non,
0: veut
1: non,
0: pas
1: non,
0: ça,
1: non. Juste les femmes enceintes.
0: Ok, ok, ok.
1: À cause des hormones, ben ça change la
0: composition de leur sueur. Okay.
1: Exactement, ben
0: leur
1: pas
0: odeur.
1: Juste, ouais, pas juste la sueur. Ben, l'odeur en général fait que les moustiques sont plus attirés.
0: Ah, ouais.
1: C'est assez surprenant. Fait que cet été, si vous attirez beaucoup les moustiques, ben, c'est peut-être pour une de ces raisons-là.
0: Puis il n'y a pas d'informations précises sur le derrière des oreilles de ma fille?
1: Non, il n'y a pas d'informations
0: hey,
1: précises.
0: C'est un enfer.
1: Mais
0: là.
1: Le derrière des oreilles, on dirait que c'est tout le temps là qu'ils veulent nous piquer ou à des places là. Qui a pas rapport, genre le dedans de la paume.
0: Et hey, puis c'est-tu tannant entre deux doigts?
1: Hey, comment tu te grattes?
0: Pire place.
1: C'est horrible.
0: Pire, mais entre deux orteils.
1: Ah!
0: Puis là, toute la journée, assassine, puis tu veux te gratter, puis t'as des souliers.
1: En arrière du genou.
0: Ah, en arrière du genou.
1: Dans la nuque. Ah!
0: Ouais. Les bras, le dessus de bras, impossible à guérir, tout le temps en train de se gratter là.
1: Ben, c'est vrai.
0: C'est terrible.
1: Je pense qu'ils le savent.
0: Mm-hmm.
1: Les moustiques sont comme, c'est où la pire place, puis ils vont te piquer là.
0: Mais là, je pense qu'on devrait être pas pire, parce qu'il va en avoir moins des mouches, là, sont toutes dans le fond de la tête de ma fille. Hey, c'est sérieux cette
1: c'est
0: année, les brûlots, là.
1: Pauvre.
0: C'est quoi votre truc là pour les attirer, pour pouvoir passer du temps dehors, tu sais, les attirer loin de vous?
1: Ouais, c'est ça,
0: je veux dire,
1: loin,
0: pas sur vous, mais plus loin. Là, tu sais, j'ai découvert quelque chose sur les réseaux sociaux, une vidéo, OK? Il y a quelqu'un qui installait une lampe de poche UV
1: ouais.
0: Avec un petit drap. Fait que ça fait de la lumière UV, fait que les mouches iraient là, ça a l'air.
1: Oui, mais ils sont attirés par la lumière, fait que
0: ben,
1: c'est logique.
0: Mais les moustiques sont-ils attirés par la lumière UV?
1: UV, c'est...
0: Mais tu sais, dans les restos, on voit ça, tu sais, des fois, une lampe UV là, qui est installée pour attirer les mouches. Mm. Mais est-ce que les moustiques aussi sont attirés?
1: Mais c'est pour ça que, tu sais, l'été, si tu ouvres une fenêtre puis qu'il y a une lumière allumée chez toi, là, c'est sûr
0: erreur.
1: Que toutes les mouches vont là. Là.
0: Erreur. Non, on
1: ils sont
0: pas
1: attirés.
0: Fait qu'on attend votre truc
1: oui.
0: Au 723-2564. Notre survie en dépend.
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0: Bon, ben c'est tout pour On passe ça de même aujourd'hui. Nouvelle édition demain pour la dernière de la semaine.
1: Et on va se préparer pour la Saint-Jean. Je vous conseille d'être à l'écoute.
0: Moi, je vais vous retrouver dès midi avec le lunch 80-90-2000. Et il serait question d'échouer. Là, on est dans les examens finaux, les dernières journées d'école. Alors, échouer, c'est important. Pourquoi je vous raconte ça?
1: Et dans les prochaines minutes, c'est Diane Simard qui s'installe avec le nouveau hit de Madonna et de Sabrina Carpenter. Restez branchés pour rien manquer.
0: Moi, je bouge pas d'ici.
1: À demain.
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Avec la belle programmation qu'on a pour vous autres, là, il faut pas hésiter à lever le son pour, entre autres, Calvin Harris qui s'amène, Fred, la nouveauté de Jean-François Posé, ça va passer dans la prochaine heure. Au jeu aussi s'en vient, Rock Set avec un méchant bon classique. On aura également en primeur une nouveauté du chanteur de Bleu Jeans Bleu.

Le succès de Bleu Jeans Bleu Scotch and Posh dans Viva l'avant-midi. Et je peux vous dire qu'il y a le chanteur de Bleu Jeans Bleu, Cobra, qui vient tout juste de nous sortir peut-être le futur hit de l'été qui s'appelle « Qu'est-ce qui va là? » Alors, il s'est associé avec le Bac Bleu, en fait, pour bacimpact.ca pour sensibiliser les gens à récupérer. Alors, accompagné de magnifiques vidéoclips, là, on peut voir Cobra entouré de Bac Bleu avec sa guitare en train de se poser ce genre de questions.

Pour les nostalgiques, il y a Roxette qui s'invite en spectacle au Québec le 14 septembre prochain au Centre Bell, un concert qui s'inscrit dans le cadre de leur grande tournée mondiale, 40e anniversaire. Alors évidemment que sur scène, on pourra certainement entendre leurs bons classiques comme « Listen to your heart » que voici maintenant à Viva.

0: 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Justin Wellington nous fait danser et amène le soleil dans un instant. 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

Roxane Bruno, et si tout s'arrête demain dans Viva l'avant midi, Roxane qui nous a offert une toute nouvelle chanson il y a quelques jours à peine, Pourquoi j'écris? Alors c'est un extrait qu'on va retrouver sur son nouvel album qui est en préparation puis qui devrait arriver quelque part à l'hiver. Je surveille pour vous autres, c'est bien certain. En attendant, Pourquoi j'écris est disponible sur toutes les plateformes. Notre prochain invité, lui, son premier album solo, Les Amours de seconde main, est disponible depuis quelques mois et vraiment, c'est juste des hits qu'on retrouve sur cet album-là. Jean-François Posé qui nous a offert une nouveauté. Alors, son troisième extrait radio, ça s'appelle Emmêlé dans ses cheveux. C'est tellement bon. J'adore les textes de Jean-François Posé. Cette chanson-là, ça fait pas exception. Le rythme aussi, très cool. Tout est là. Alors là, j'aimerais me transporter dans ma voiture là, en claquant des doigts. C'est une genre de chanson road trip avec les fenêtres un peu baissées. Et quand il fait soleil, évidemment. Alors voici cette nouveauté de Jean-François Posé parce qu'ici, c'est Viva la musique.

série écrite par Kim Lévesque-Lizotte et son amoureux Éric Bruneau avant le crash. 18 nominations, c'est pas rien. Alors, il y aura également, avant le crash, oui, Empathie, mais le thriller psychologique Dérive qui met en vedette Jean-Philippe Perra.

0: Saison du retour d'Anna Brodeur avec Julie Le Breton. 7 nominations. Et pourquoi on ne voit pas Stade, Antigagne ou Les Armes? Eh bien, c'est juste que la boîte de production de Fabienne Larouche ne soumit aucune candidature, tout comme Pixum non plus, où on retrouve Alerte et Indéfendable. Mais on surveillera tout ça, la fête de notre belle télé québécoise, le 13 septembre prochain, animée pour la toute première fois par Jason Roy, l'éveillé. À venir dans un instant, Ray à Viva.
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14: Bonjour, ici Christophe Moquin pour vos nouvelles. Le député de Rimouski, la Matapédia, incluant la Métis, les Basques et la Négette, Maxime Blanchette-Jonca, est heureux du recul du gouvernement fédéral obtenu à la suite des interventions du Bloc québécois concernant les obstacles administratifs du programme Nouveaux Horizons pour les aînés. Il fut accepté par le gouvernement fédéral d'assouplir les exigences administratives qui pénalisaient plusieurs organismes affiliés souhaitant se qualifier au programme. La bibliothèque municipale de Matane a lancé le Biblioclub. S'adressant aux jeunes de 0 à 17 ans, cet été de lecture permettra d'entrer dans un univers rempli de secrets où chaque page sera un indice à découvrir. Pour s'inscrire, les jeunes doivent se rendre au comptoir de prêt de la bibliothèque municipale. Le Biblioclub serait présent tout l'été jusqu'au 15 août. C'est ce qui complète vos nouvelles. 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

que nous pourrons pas partir la belle saison estivale avec un beau ciel bleu, du soleil et sur la terrasse. Du moins, si elle n'est pas couverte, ce sera pas quelque chose de possible. Avec les prévisions de plusieurs millimètres de pluie d'Environnement Canada pour pas mal toutes les régions du Québec d'ailleurs. Alors, il y a des endroits que ce sera moins pire que d'autres, là, mais je vous dirais que pour même aujourd'hui dans certains secteurs, hein, demain principalement et samedi, eh ben, je pense qu'on pourra pas passer à côté. On parle même qu'il est possible que certains endroits reçoivent plus de 100 mm de pluie au total d'ici samedi après-midi. On parle d'orages potentiels également. Alors, je vous dirais de vous dire que ce ne sera que partie remise. Ou partez remise, on va dire ça de même. On va pouvoir fêter l'été avec un toit là pour samedi et la fête des pères aussi. On espère qu'on pourra avoir un peu plus de coins de ciel bleu pour cette deuxième journée du week-end. Quoi qu'il en soit, ça n'arrête pas Viva de vous amener le soleil dans votre radio avec Inner Circle maintenant. 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

0: À ne pas manquer dans les prochaines minutes, King Melrose qui s'invite. On aura également Ben Sunbone avec Mystical Magical. Et je vous rappelle que Ben Sunbone a annoncé sur ses réseaux sociaux, entre autres, un nouvel extrait, un nouveau single qui va arriver le 26 juin prochain, The Time of My Life. Alors, c'est à surveiller, évidemment, en nouveauté. Et on aura également dans les prochaines minutes à Viva un bon classique signé Bryan Adams. Back to you à venir. Restez là.
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Alors là, ça va partir et le 24 juin, toute la journée, c'est place à la musique 100% Québec avec les hits actuels et nos grands classiques, bien évidemment. Alors, on vous invite bien sûr à être des nôtres à Viva la Saint-Jean. Ça se passe chez nous. On va fêter les talents d'ici, comme on le fait bien souvent d'ailleurs.

manquer dans les prochaines minutes à Viva, Alex Warren et Fever Dream. Vous ne voulez pas manquer aussi la toune du lunch qui met la table sur ce que vous pourrez entendre ce midi avec Jerry dans le lunch 80-90-2000. Et il sera question de l'importance d'échouer souvent dans la vie. Oui, Jerry va nous parler de ça.

0: retour dans la décennie 80 avec un artiste qui vient à peine de fêter ses 64 ans. Le 31 mai dernier, c'était sa fête. Oui, le mari de Julie Masse, Corey Hart, à venir sur Sunglasses at Night. À Viva, restez là.
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11: Bonjour, ici Christophe Moquin pour vos nouvelles. Le député de Rimouski, la Matapédia, incluant la Métis, les Basques et la Négette, Maxime Blanchet-Jonca, est heureux du recul du gouvernement fédéral obtenu à la suite des interventions du Bloc québécois concernant les obstacles administratifs du programme Nouveaux Horizons pour les aînés. Il fut accepté par le gouvernement fédéral d'assouplir les exigences administratives qui pénalisaient plusieurs organismes affiliés souhaitant se qualifier au programme. La bibliothèque municipale de Matane a lancé le Biblioclub. S'adressant aux jeunes de 0 à 17 ans, cet été de lecture permettra d'entrer dans un univers rempli de secrets où chaque page sera un indice à découvrir. Pour s'inscrire, les jeunes doivent se rendre au comptoir de prêt de la bibliothèque municipale. Le Biblioclub serait présent tout l'été jusqu'au 15 août. C'est ce qui complète vos nouvelles. 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

santé va mieux parce que lors d'un récent voyage en Martinique, elle a eu quelque chose au poumon qui l'a empêchée de revenir dans le temps qu'elle devait. Mais là, elle a été soignée, tout va bien. Et elle parle au magazine 7 jours, entre autres, d'un nouveau projet qui est en ligne depuis cette semaine. Depuis mardi, il y a des nouvelles capsules qui sont en ligne, qui concernent les personnes aînées, souvent isolées. Alors, elle dit que pendant la pandémie, elle a lu plus de 2400 biographies et qu'elle a reçu des milliers de lettres dans lesquelles les personnes âgées nommaient des sujets qui les inquiétaient, comme l'arthrite, l'Alzheimer, les prochains dents, l'incontinence. Alors, elle entraîne dans ces capsules-là, Madame Bertrand, et elle est en train de travailler sur un nouveau livre aussi, sur l'amour. Oui, elle a été avec un homme pendant 30 ans, avec un autre pendant 42 ans. Elle dit, ça fait beaucoup d'années de couple, ça, et d'amour. Elle dit, je peux dresser un constat. Alors, on lui demande aussi où elle puise toute son inspiration. Et elle dit que quand elle pense à sa mort, elle se demande tout le temps ce qu'elle a encore à dire au monde et ce qu'elle peut donner. Alors là, elle pige dans son sac à inspiration et elle nous dévoile toujours de belles choses. Merci beaucoup de le faire, Madame Bertrand. Voici Feu Vie à Vivant.

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Environnement Canada nous parle de ciel gris pour l'ensemble du Québec, surtout pour demain et samedi. Ben, ça nous empêche pas de rêver au soleil parce qu'on a quand même l'été qui arrive là pour samedi en fin de semaine. Alors, on va s'imaginer là que c'est un beau 25-26 avec du soleil et un beau petit vent sur les joues en plus. Et puis, on s'en va en vacances, on s'en va sur le bord de l'eau. On met juste les pieds dans l'eau, juste bien pour se rafraîchir avec un petit drink à la main avec...

0: maman, restez là.
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L'avant-midi, non, vous n'irez pas ailleurs, certainement pas. Surtout avec le lunch 80-90-2000 qui s'en vient, vous voulez pas manquer ça. Jerry a bien hâte de vous offrir de la belle nostalgie, son montage également. Et il va vous jaser de l'importance de faire, d'échouer souvent dans la vie. Ouais, ça a l'air que c'est important de le faire. Pas toujours évident. Alors, il va vous en rejaser dans un instant. Diane Simard vous souhaite bon appétit et on se retrouve tout de suite après pour Viva l'après-midi. Ciao, à tantôt.

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12: Bonjour, ici Christophe Moquin pour vos nouvelles. Un séisme d'une magnitude de 4.3 sur l'échelle de Richter fut ressenti vers 10h20 aujourd'hui dans la région et au-delà, confirme Météo Média. Il fut situé quelque part entre Mont-Joli et Matane. L'épicentre serait à 19 km de profondeur et fut ressenti jusqu'à l'autre rive de l'estuaire du Saint-Laurent, à Baie-Comeau ainsi qu'à Saguenay. Un tel séisme ne cause pas de pertes matérielles normalement et il n'est pas rapporté de blessés ni de pertes matérielles pour l'instant. Tout de même, une magnitude de 4.3 est plus costaud qu'à la normale. La Bibliothèque municipale de Matane a lancé le Biblioclub. S'adressant aux jeunes de 0 à 17 ans, cet été de lecture permettra d'entrer dans un univers rempli de secrets où chaque page sera un indice à découvrir. Pour s'inscrire, les jeunes doivent se rendre au comptoir de prêt de la bibliothèque municipale. Le Biblioclub serait présent tout l'été jusqu'au 15 août. C'est ce qui complète vos nouvelles. 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
2: Oh là là, c'est jeudi midi et pour certains, c'est la dernière journée d'école aujourd'hui. Viva. Tantôt, votre enfant va revenir et ça va être le début des vacances.
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2: C'est pas vous autres, ben ça va être vous demain. En tout cas, là, hey, on approche des vacances à plein nez. C'est les examens finaux puis toutes ces affaires-là. Hey, c'est-tu excitant? Pas toujours. Parfois, c'est inquiétant. Les examens de fin d'année, on s'en rappelle très bien comment on se sentait à ce moment-là, puis comment on sentait aussi, parce qu'il n'y a pas d'air climatisé dans les écoles. Et aujourd'hui, on va parler des échecs qu'on vit et des grandes leçons que les échecs nous ont appris. Puis c'est ce que je vous pose comme question ce midi au 1-866-567-2346. Quel échec avez-vous vécu qui vous a appris le plus? J'aimerais savoir votre histoire, puis soyez détaillés, là. Vous pouvez même envoyer un message vocal. J'aime ça vous entendre. Et pour luncher, on a de la bonne musique de trois décennies, 80, 90, 2000. On a Shaggy et Toison Me. On a aussi, pour commencer, Tassez-vous! Santana débarque! Voici Maria. Bon jeudi. À Viva!

0: Un peu plus tard dans le lunch, je vais vous parler d'une étude qui dit qu'on a plus peur de l'échec qu'avant. Puis c'est ma question aujourd'hui. Salut à Caroline Dastou qui nous a texté, qui dit, et je cite, « Je tripais sur deux gars en même temps, je textais les deux, j'étais un peu pompette le soir puis je me suis mêlé. Ils m'ont tous les deux ghosté. Ça a été mon seul été de célibat à 24 ans. C'est pas drôle. Depuis, je me suis fait un chum et c'est le même depuis 10 ans. » Faut pas essayer de chasser deux lapins en même temps. Maintenant, je suis fidèle et je suis heureux. C'est beau, ça, Caro. Elle est bonne de le dire aussi. Julie Néron de Val-d'Or a dit « J'ai copié un examen au secondaire. Je me suis pas fait pogner sur le champ, mais j'ai coulé. J'ai demandé pourquoi à mon prof, puis elle m'a dit qu'il y avait deux examens différents en circulation. J'ai coulé mon année à cause de ça. » Aïe, aïe, aïe! Non, ça vaut pas la peine d'essayer de copier. La toune du bureau s'en vient au retour à Viva.
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10: À chaque midi, vous avez une demande spéciale. Vous la faites à la fin de l'émission au 1-866-56-RADIO ou par texto au 1-866-567-2346. Salut à la gang du Resto Bar L'Ambiance qui nous écoute également à la Boucherie Poulain de Thetford. Voici Poker Face, Lady Gaga, Aviva.

0: Pour nos jeunes, les examens finaux sont pas mal finis. Il en reste peut-être aujourd'hui si l'école est pas terminée. Hey, la dernière journée, c'est rough sur le système, mais bon, ça se peut. Il y a une étude qui a été faite auprès de 82 000 étudiants de l'Amérique du Nord. Le Canada en fait partie, le Royaume-Uni. On les a regardés pendant les 35 dernières années, des étudiants universitaires, puis on s'est rendu compte que la peur des échecs, le perfectionnisme a grandement augmenté, puis c'est des normes personnelles peut-être causées par les réseaux sociaux et notre habitude à se comparer, puis ça cause des symptômes dépressifs chez les jeunes adultes. Alors, on parle de tolérance à l'échec chez les psychologues, puis on s'intéresse à ça. D'ailleurs, l'échec, c'est bon, hein? Les champions du monde, par exemple, aux échecs, le jeu, perdent constamment des pièces, commettent des erreurs, analysent leurs défaites pendant des heures. Et l'ancien champion du monde, Garry Kasparov, il disait que ses plus grands progrès venaient rarement de ses victoires, mais presque toujours de ses défaites. Alors, on a appris, en faisant des recherches, que le cerveau apprend davantage après une erreur qu'après une victoire. On a trop de dopamine quand on a une victoire, on retient plus de ce qu'on a fait, mais quand on a un échec, ben on prend toujours le temps de réfléchir pour regarder qu'est-ce qui s'est passé, essayer d'éviter ça. C'est ça qu'on veut, c'est la nature humaine. On a aussi appris que les enfants qui échouent un peu développent davantage de résilience. À l'inverse, ceux qui ont appris à perdre un match, rater un examen ou se tromper dans un projet de développement, souvent montrent davantage de persévérance. Ben c'est trippant, ça. Fait que, tu sais, on a parlé des échecs tantôt, là. Ben souvent, quand on a un échec, on s'en sort plus fort. Fait que c'est correct de l'accepter. Puis aussi, en tant que parent, voir notre élève échouer, c'est pas toujours forcément mauvais. On aimerait ça, que tout soit plus facile du premier coup. Mais peut-être que c'est des outils supplémentaires pour la vie adulte. J'espère que ça donne de l'espoir, tout ça. I can see clearly now. Le Lunch 80-90-2000 se poursuit avec Jimmy Cliff au retour à Viva.
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Madonna, mesdames, messieurs, qui a collaboré avec Sabrina Carpenter pour orchestrer son grand retour. Et c'est bon, hein, s'il vous plaît. Ben, c'est ça, le lunch 90-2000, c'est aussi des hits de Madonna en 89, comme on vient d'entendre. Et là, on s'en va juste après le bug de l'an 2000. Kevin Parent nous accompagne avec Caliente. Mon nom, c'est Jerry Castonguay. Ça a été un plaisir de partager mon lunch musical avec vous ce midi. Il y a Diane qui arrive avec une playlist pour vous accompagner au travail cet après-midi avec Viva l'après-midi. Moi, je vous retrouve demain, dès midi. Salut!

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11: Bonjour, ici Christophe Moquin pour vos nouvelles. Un séisme d'une magnitude de 4.3 sur l'échelle de Richter fut ressenti vers 10h20 aujourd'hui dans la région et au-delà, confirme Météo Média. Il fut situé quelque part entre Mont-Joli et Matane. L'épicentre serait à 19 km de profondeur et fut ressenti jusqu'à l'autre rive de l'estuaire du Saint-Laurent, à Baie-Comeau ainsi qu'à Saguenay. Un tel séisme ne cause pas de pertes matérielles normalement et il n'est pas rapporté de blessés ni de pertes matérielles pour l'instant. Tout de même, une magnitude de 4.3 est plus costaud qu'à la normale. La bibliothèque municipale de Matane a lancé le Biblioclub. S'adressant aux jeunes de 0 à 17 ans, cet été de lecture permettra d'entrer dans un univers rempli de secrets où chaque page sera un indice à découvrir. Pour s'inscrire, les jeunes doivent se rendre au comptoir de prêt de la bibliothèque municipale. Le Biblioclub serait présent tout l'été jusqu'au 15 août. C'est ce qui complète vos nouvelles. 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

0: début d'après-midi et cassez-vous pas la tête pour le souper ce soir. Je sais exactement ce que vous allez manger. On s'enligne vers des sushis parce que c'est la journée internationale du sushi aujourd'hui. Alors, tu sais, c'est une idée qui passe de même. Toujours le fun, hein? On attrape ça en plus tout fait. On peut se le permettre aujourd'hui. Eh oui, alors, hésitez pas. Aussi, quels sont les prénoms les plus populaires qui ont été donnés en 2025 au Québec? On vient à peine de sortir le palmarès. Il est tout chaud. Alors, top 10 des prénoms des garçons les plus populaires. Top 10 des prénoms des filles également. Alors, je vais vous en reparler d'ici l'arrivée de Viva la Casa. Diane Simard est super contente de vous accueillir, de vous accompagner pour les trois prochaines avec, oui, la nouvelle version de ces shows de Mitsu qu'on aura cet après-midi. Des belles surprises musicales de même, j'en ai plein. Katy Perry qui vit le parfait amour, ça a l'air, avec Justin Trudeau. On aura l'occasion d'y revenir aussi. Coldplay s'en vient. Et pour tout de suite, eh ben là, voici le duo de l'heure.
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Seul duo hein, que Roxane nous autorise. Oh, que non, loin de là, avec Soulja, entre autres. Côté passager, qui est sorti en 2023, et récemment Ride or Die, qu'on retrouve sur le nouvel album Monstre de Soulja, qui est disponible depuis quelques jours. Et ça a l'air d'être plus qu'un collaborateur, justement, pour Roxane, en croire comment elle met les titres des photos sur laquelle on la voit avec Soulja sur ses réseaux sociaux, parce qu'elle a littéralement dit « avec le grand frère Soulja ». Ah! Alors, d'après moi, elles sont quand même assez

album-là. Alors, c'est un beau tour que vous pouvez faire avec Monstre de Sous le Diable. Un autre beau tour qu'on fait, ben, c'est grâce à Coldplay et le hit Yellow. Parce qu'ici, c'est Viva la musique. Je vous souhaite un excellent jeudi. Merci beaucoup de choisir Viva.

Les deux frères à Vivant, les deux frères qui ont parti leur tournée de festival hein, au début du mois. Et là, ils seront du côté de Sainte-Germaine-Boulay en fin de semaine. Deuxfrères.com pour ne pas les manquer. Voici Max McNown à Vivant.

0: coup de maître de s'associer à Histoire de Jouet 5 en participant à la bande sonore avec la pièce A New It, A New You. Alors oui, les fans déjà d'Histoire de Jouet attendaient avec impatience le cinquième volet qui sort demain. Et le premier est sorti en 95, donc ça couvre quand même trois générations. Alors on se sent très interpellé. Et cette chanson-là, littéralement fait ses débuts au sommet du Billboard Hot 100. Alors c'est vraiment un gros succès. Le morceau a enregistré 27,2 millions d'écoutes à la demande sur les plateformes de diffusion en continu. Alors, un immense succès pour l'univers de Disney. Et pas juste ça, je vous dirais que cette chanson-là aussi, c'est la pièce qui devient la troisième chanson issue d'un film d'animation de Disney à atteindre la première place de ce palmarès-là du Billboard Hot 100. Il y avait Aladdin qui l'avait fait en 93 et également Encanto en 2022. Et elle occupe Taylor Swift, la troisième place des artistes ayant obtenu le plus de chansons au sommet du classement grâce à cette pièce-là. Alors, elle se retrouve juste derrière les Beatles qui en ont 20 et Mariah Carey qui en a 19. Elle s'invite avec Old Polite dans un instant. 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

L'amour de sa vie, rien de moins. C'est ce que déclare Katy Perry au sujet de notre ancien premier ministre du Canada, Justin Trudeau. Alors là, ça arrête plus de bien aller leur affaire. Alors, elle était du côté du podcast Unfamous récemment et elle s'est laissée gagner par l'émotion. Elle a vraiment révélé que Justin Trudeau a changé sa vie. Elle dit, j'ai maintenant un amour dans ma vie qui m'a transformée. Elle dit, on croit que quand les Beatles disent « Tout ce dont tu as besoin, c'est d'amour », c'est un cliché. Mais elle dit, les clichés sont des clichés pour une bonne raison. Et elle dit que à travers ça quand même, la thérapie et la méditation transcendantale ont joué un rôle très important pour elle cette année après avoir eu une année difficile parce qu'elle s'est quand même séparée de sa relation de 9 ans avec l'acteur Orlando Bloom, qui est également le père de sa fille. Et là, elle a continué même sur le tapis rouge, le 8 juin dernier à New York, quand elle s'est confiée au magazine People, elle a dit qu'elle était très, très amoureuse de Justin Trudeau. Elle dit, parce que je suis comme un cerf-volant arc-en-ciel. Elle dit, je vole très haut et vous savez, je touche le voile, le cosmos. Et parfois, j'ai besoin d'être ancrée. Alors, elle dit, avoir enfin cet ancrage me donne vraiment le sentiment d'être complète. Wow! Il y a de l'amour dans l'air pour Katy Perry qui s'invite avec Daddy Yankee à Viva.

0: 9 juillet prochain. 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
14: Bonjour, ici Christophe Moquin pour vos nouvelles. Un séisme d'une magnitude de 4.3 sur l'échelle de Richter fut ressenti vers 10h20 aujourd'hui dans la région et au-delà, confirme Météo Média. Il fut situé quelque part entre Mont-Joli et Matane. L'épicentre serait à 19 km de profondeur et fut ressenti jusqu'à l'autre rive de l'estuaire du Saint-Laurent, à Baie-Comeau ainsi qu'à Saguenay. Un tel séisme ne cause pas de pertes matérielles normalement et il n'est pas rapporté de blessés ni de pertes matérielles pour l'instant. Tout de même, une magnitude de 4.3 est plus costaud qu'à la normale. La bibliothèque municipale de Matane a lancé le Biblioclub. S'adressant aux jeunes de 0 à 17 ans, cet été de lecture permettra d'entrer dans un univers rempli de secrets où chaque page sera un indice à découvrir. Pour s'inscrire, les jeunes doivent se rendre au comptoir de prêt de la bibliothèque municipale. Le Biblioclub serait présent tout l'été jusqu'au 15 août. C'est ce qui complète vos nouvelles. 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

dans les prochaines secondes à Vivant et elle a partagé une photo assez surprenante en début de semaine sur ses réseaux sociaux entourée du duo de leur angine de poitrine. Alors, c'était sur le plateau de la populaire émission britannique Letter with Jules Holland. Alors, c'est vraiment un rendez-vous à chaque semaine où les plus grands artistes du monde vont interpréter leurs plus grands succès. Et là, ben, angine de poitrine était de chaque côté de Shania Twain avec évidemment leur costume à pois. Hein? Et puis, ils ont partagé cette photo-là sur leur réseau. Par la suite, Shania Twain en a fait de même. Alors quand même, ils sont en compagnie de l'une des figures les plus importantes de la musique canadienne quand on pense à Shania Twain. Et cette émission sera diffusée à BBC là, ce dimanche. Donc,

des nominations, imaginez-vous donc, en vue des prochains prix Gémeaux. Oui, ils ont reçu des nominations pour leur émission spéciale qu'ils ont fait dans le temps des fêtes. Vous rappelez-vous? Potluck, avec entre autres Ariane Moffat comme invité et avec Claude Cobra également, le chanteur de Bleu Jeans Bleu. Alors, ça avait vraiment donné là, des moments extraordinaires parce qu'on avait jamais, mais à travers ça, on avait mangé.

0: en nomination en vue des prochains prix Gémeaux qui auront lieu le 13 septembre prochain, animé cette fois-ci par le comédien Jason Roy-Léveillé. Alors, 41e déjà prix Gémeaux, imaginez. Et je vous rappelle que ce sont les séries dramatiques Empathie et Avant le crash qui dominent les mises en nomination avec respectivement 19 et 18 nominations. Ray à venir dans un instant avec Where is my husband? À Viva!
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attention, la température va grimper dans les prochaines minutes grâce à Viva, avec entre autres Shawn Mendes et Camila Cabello qui sont en réserve musicale, mais également la toute nouvelle version de C'est chaud de Mitsou. Oui, avec l'artiste originaire du Congo, mais installé à Montréal, Yass Etidon. Alors franchement, c'est tellement, mais tellement réussi. Et dans le communiqué, Mitsou, quand elle a sorti cette chanson-là, il y a quelques semaines à peine, a dit qu'elle a toujours été fière de cette chanson et que c'était la préférée de ses filles. Alors, elle a eu envie de leur faire un petit clin d'œil et là, de lui donner une toute autre vibe. Et c'est tellement réussi. Je vous rappelle hein, que ça a été un succès extraordinaire de Mitsou, là, sorti en 94 sur son album Yaya. C'était fou. Et là, la nouvelle vie qu'elle donne, la vibe un petit peu également, plus rap, qui arrive un certain moment donné, ça marche tellement pour les terrasses, puis la belle saison qui arrive samedi, parce que l'été va débarquer.

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0: 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Quels sont les prénoms de bébés les plus populaires au Québec? Alors, on vient tout juste de dévoiler ce palmarès. On en reparlera tantôt. Et également, ben, c'est Diane Simard qui vous accompagne jusqu'à l'arrivée de Viva la Casa. Un gros merci de nous choisir. Charlotte Cardin s'invite. Charlotte, es-tu dans le top 5, ça?
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14: Bonjour, ici Christophe Moquin pour vos nouvelles. Un séisme d'une magnitude de 4.3 sur l'échelle de Richter fut ressenti vers 10h20 aujourd'hui dans la région et au-delà, confirme Météo Média. Il fut situé quelque part entre Mont-Joli et Matane. L'épicentre serait à 19 km de profondeur et fut ressenti jusqu'à l'autre rive de l'estuaire du Saint-Laurent, à Baie-Comeau ainsi qu'à Saguenay. Un tel séisme ne cause pas de pertes matérielles normalement et il n'est pas rapporté de blessés ni de pertes matérielles pour l'instant. Tout de même, une magnitude de 4.3 est plus costaud qu'à la normale. La bibliothèque municipale de Matane a lancé le Biblioclub. S'adressant aux jeunes de 0 à 17 ans, cet été de lecture permettra d'entrer dans un univers rempli de secrets où chaque page sera un indice à découvrir. Pour s'inscrire, les jeunes doivent se rendre au comptoir de prêt de la bibliothèque municipale. Le Biblioclub serait présent tout l'été jusqu'au 15 août. C'est ce qui complète vos nouvelles. 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

l'émission, on a Olivia et Charlotte parce que c'est égal. 416. Filles ont reçu le prénom de Charlotte et 416 ont reçu le prénom d'Olivia. Et c'est Emma qui trône en tête du palmarès des prénoms de filles qui ont été les plus populaires au Québec en cours d'année passée. Et ça fait quand même 8 fois qu'elle est au top en 11 ans. Du côté des garçons, dans le top 10, en 10e place, il y a Adam, Théo en 9e, Thomas en 8e, Édouard en 7e, William en 6. Oui, on a dégringolé un peu, William, mais quand même, on est dans le top 10. Louis en 5e, Arthur en 4e, Liam en 3, Léo en 2 et Noah est le prénom des garçons les plus populaires. D'ailleurs, Noah conserve la première place pour une 5e année de suite. Nathalie Imbruglia s'invite avec Torn. Un gros merci de choisir Vivage. Je vous souhaite un excellent jeudi chez nous.

0: Alors, on dit que récemment, Céline Dion a déposé les droits de ce titre-là auprès d'une société de gestion des droits d'auteur en France. Alors, ça laisse présager une parution prochaine. Alors, c'est sûr qu'on reste à l'affût. Juste avant Céline, on a la star montante du country, Ella Langley, qui s'invite avec le hit Chasing Texas. À venir dans un instant. Viva, restez là.
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1: Oh, j'aime tout de Willy William et Life is Life dans Viva l'après-midi. Et j'aime tout également de Viva la Casa qui s'invite dans un instant pour une dernière fois cette semaine. Julie Dupage et Patrick Langlois s'invitent avec leur bonne humeur contagieuse. Diane Simard, vous souhaite un bon retour. Ciao, à

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7: Bonne fin de journée, ici Christophe Moquin pour vos nouvelles. À la suite du séisme d'une magnitude de 4.3 sur l'échelle de Richter qui fut ressenti ce 18 juin vers 10h20 dans la région et au-delà, notre équipe s'est entretenue avec Fiona Darbigère de l'Université du Québec à Montréal pour le réseau sismographique Québec pour en savoir davantage sur ce phénomène.
8: On peut voir dans l'histoire qu'il y a peut-être un ou deux séismes de magnitude 4 ou plus chaque un ou deux années. En fait, il y a toujours un certain montant d'activité sismique tout le long de la vallée de Saint-Laurent, ainsi que l'ouest du Québec. C'est des zones sismiques qui sont bien connues dans l'est du Canada. La plupart de la sismicité est trop faible pour les gens à ressentir, et c'est pour cette raison que ça passe très souvent dans les nouvelles.
7: À la suite de l'appel de projet de la ville d'Amqui pour un projet d'œuvre d'art urbain dans le parc de planches à roulettes du parc Pierre-Olivier Fournier, c'est l'artiste matanaise Léonie Terrien Tremblay, originaire de Matane, qui fut sélectionnée.
9: Moi, j'ai saisi la chance, puis bien sûr l'espoir, parce que c'est évident, c'est ici on vient bouger. Puis ça a donné le titre « J'ai de la chance, t'as de la chance ». Tous les éléments figuratifs que j'ai choisis sont vraiment découlés de la chance. Puis après ça, j'ai travaillé vraiment avec des formes géométriques qui s'intégraient bien à l'architecture.
7: Dans une optique de collaboration, l'artiste Rémi Fléau est de la partie.
10: Je suis là pour assister, en fait, Léonie sur son projet. Puis aussi, c'est plus le fun à deux. C'est le plaisir de la murale.
7: C'est ce qui complète vos nouvelles. 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
4: Déjà jeudi, on vous souhaite la bienvenue à Viva la Casa pour les deux prochaines heures. C'est Pat et Julie, il est 16h pile. En espérant que vous avez passé une bonne journée, on la termine ensemble. On termine la semaine ensemble également. Toi, Julie, tu vas bien?
5: Je vais bien et Pat, notre bonne humeur est diamétralement opposée à la pluie.
4: Oui.
5: Hein? Nous, on a du soleil.
4: Oui, oui.
5: En studio, en tout cas.
4: Et on vous met du soleil dans les oreilles pour les deux prochaines heures. Promis, promis, peu importe ce que Mère Nature a décidé que ça allait être ce jeudi-là. Moi, c'est correct parce que de toute façon, c'est impossible pour moi à ce temps-ci de l'année d'être de mauvaise humeur.
5: Ah, moi aussi.
4: Et ça va être mon mot du jour. Mon mot du jour, c'est enfin. Parce que c'est enfin terminé. Ce matin, j'ai fait mon dernier lunch pour mon adolescent.
5: Ah oui!
4: À partir d'ici, il n'a pas fini, là, mais il reste des examens. Et donc, il va à l'école, il fait des examens, il revient. Et donc, les lunchs, c'est terminé.
5: La corvée est finie.
4: Et moi, j'ai aussi décidé que, ben, rendu en secondaire 4, mon grand, tu y fais tout seul tes lunchs.
5: Ah ben oui!
4: Et donc, c'est le vrai de vrai dernier lunch d'école que j'ai fait ce matin. Et donc, je sais qu'on a tous, selon les centres de services scolaires, différentes fins d'année. Pour certains, c'est peut-être cet après-midi. Pour d'autres, c'est demain. Moi, ma plus jeune, elle a de l'école deux journées la semaine prochaine. Et donc, tu sais, je sais que c'est pas tout le monde exactement la même date, mais je pense qu'on est dans le même bateau que c'est terminé.
5: Non, parce qu'il y a un nombre
4: de journées. Exact.
5: Et même si à la fin, ils font pas grand-chose.
4: Voilà.
5: Ils vont au parc, regardent un film.
4: Ils doivent quand même y aller. Et donc, je pense que le mot « enfin » s'applique, oui, au lunch de Benjamin, mais au devoir de Juliette, à choisir le linge pour l'école, à l'uniforme de Benjamin. Et donc, des « enfin » de fin d'année scolaire, je pense qu'on peut tous le dire collectivement.
5: Oui, puis c'est une période aussi où, veut pas, même si certains continuent à travailler, nous on continue à travailler, mm-hmm. tout ça, mais il y a une période où on dirait qu'on slack un peu sur la routine.
4: Ouais. Hein?
5: C'est moins rigide. Et ça, c'est le fun.
4: Moi, j'adore.
5: J'adore ça aussi.
4: Oui, tu sais, il y a des soirs, c'est ma blonde qui est professeure, qui est un peu la boss des devoirs. Tu sais, des fois, moi, je rentre à la maison de la radio, puis j'ai le goût, on va te prendre une crème glacée, on va te faire du vélo, puis elle me regarde. Ben non, il y a un examen demain. Ah oui, c'est vrai. Ben non, Juliette, elle a des devoirs.
5: Alors,
4: ah oui, OK, c'est vrai. Et donc, ben ça, c'est terminé. Et pour ça, encore une fois, enfin! De ton côté, Julie?
5: Mais moi, ça a été une bonne journée, sauf que je sais pas dans votre coin, je sais qu'il y a plus un peu partout au Québec, mais moi, ce matin, j'avais des déplacements à faire pour des rendez-vous. C'était pas évident. Surtout quand tu te retrouves à côté d'un gros camion, un gros poids lourd, là. Moi, ouais. Avec ma petite voiture, j'aime pas ça. On dirait que ça me fait toujours un peu peur. L'aquaplanage, tout ça. Bon, alors, mais ça va. Il pleut déjà un petit peu moins.
4: Tu t'es rendu à bon port.
5: Je me suis rendue à bon port. Oui, différents ports, d'ailleurs. Tu sais, c'était pas la journée pour se déplacer autant, finalement.
4: Je comprends.
5: Mais ça a bien été. Et mon mot du jour, ça ne sera pas ça. Mon mot du jour, ça va être DEA pour défibrillateur externe. Automatisé.
4: Et pourquoi est-ce que c'est ton mot du jour?
5: C'est mon mot du jour parce que ça fait la une de la presse et c'est quelque chose qui m'interpelle personnellement et pour lequel je fais pas mal de travail aussi.
4: Bon, ben, on vous raconte ça tout de suite après Matt Lang qui part le show. Julie, t'étais à côté des camions tantôt. Ben, c'est She Stole My Truck.

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1: Ben c'est une nouvelle dans la presse ce matin qui risque de surprendre personne. Québec a du retard et doit emboîter le pas. Emboîter le pas, pourquoi? On dirait que la phrase pourrait se terminer avec plusieurs différents programmes, plusieurs différents trucs. On aborde lequel cet après-midi?
2: Ben, le fait d'avoir des défibrillateurs dans plusieurs endroits, pas juste des RPA, mais dans des tours, un peu partout, comme on a un peu des instincteurs, en fait. Ça fait longtemps c'est un gros cheval de bataille, notamment pour Carré AVC, avec lesquels moi je suis très, très, très impliquée. Il y avait eu un projet de loi qui a été comme un peu suspendu, et là, justement, on dit, hey, là, on embraye le pas, ça presse. Parce qu'en fait, un défibrillateur, ça sauve des vies. Vous savez, quand les gens font des arrêts cardiaques, comme parlez-en à Robert Marien, par exemple, là, avec lequel moi j'étais dans l'Ancien Compte, oui. Et qui fait partie de cette équipe-là, pour prôner l'importance des DEA, on a très, très peu de temps pour sauver des vies. Et donc, si quelqu'un fait un arrêt cardiaque, c'est que le cœur arrête de battre et il n'y a plus de sang qui est pompé vers le cerveau ou vers les organes vitaux. Donc, c'est très important. On appelle 911, évidemment. Oui. On fait le RCR, donc on pompe sur le cœur pour faire et activer le cœur. Et très vite, si on a un DEA, il faut l'utiliser parce qu'en attendant que les ambulanciers viennent, ça se joue à quelques secondes, quelques minutes, et ça fait vraiment toute une différence. On estime au Canada qu'il y a un arrêt cardiaque toutes les 9 minutes. Et près de la moitié de ces arrêts cardiaques surviennent à l'extérieur de l'hôpital. Et ça touche souvent les moins de 65 ans.
1: C'est là la statistique surprenante.
2: Oui, très surprenant ça. Absolument surprenant. Donc, de mettre ça dans des tours, dans des centres d'achat. Je sais qu'il y en a parfois, il y en a un petit peu plus qu'il y en avait, mais la presse fait mention qu'en Europe et notamment en France, il y en a un peu partout. Il y a un instincteur et il y a un défibrillateur. Et ça coûte pas tellement cher. On parle de 1 500 $ pour une tour, mettons, à condo où il y aurait des personnes âgées, ou pas juste des personnes âgées d'ailleurs, puisque je viens de le dire, c'est souvent en bas de 65 ans.
1: Et même, tu sais, tous les syndicats, je suis convaincu que, tu sais, s'ils se posaient la question, tu fais comme, OK, on est, peu importe, 100 unités ici, ou même 50 unités, on se divise ça à gang, là, ça coûte rien. Et ça sauve des vies.
2: Ça sauve des vies.
1: Et t'as pas besoin d'en avoir 50 à la fois, là, tu sais, si tu l'utilises une fois, puis ensuite de ça. Mais même, moi, je pense pour nos parents, tu sais, on est à l'âge où nos parents vieillissent, veux pas. Cadeau de fête des pères.
2: Non, peut-être pas cadeau de fête des pères, c'est un peu lourd, là.
1: Pourquoi? Non, moi je pense que mon père serait content. Hey, mon père a besoin de rien. Si tu penses qu'il a besoin de balles de golf, là, mais c'est vrai que avoir ça à la maison, ça peut sauver une vie.
2: Mais c'est sûr que ça peut sauver des vies. Et c'est pas comme si dans ces tours-là existantes ou dans ces endroits publics, il fallait tout refaire, la tuyauterie.
1: Non,
2: c'est comme simple à installer. Et surtout, c'est vraiment simple à manipuler parce qu'en fait, la machine, là, est facile à utiliser. Elle est prête à utiliser dans la mesure où elle fait l'analyse du rythme cardiaque. Et ça te dit, moi, j'ai déjà fait des essais parce que j'ai suivi des cours là-dessus sur le RCR, mais sur aussi les défibrillateurs. J'ai vu comment ça fonctionnait. Il faut vraiment pas la tête à Papineau. Je vous le dis, c'est tellement simple parce que la machine te parle et ça sauve des vies. Donc, j'étais contente que ce sujet-là revienne en force parce que il a été un petit peu relégué de côté.
1: Ouais,
2: et
1: parce
2: c'est
1: que,
2: important.
1: Tu sais, en faisant la recherche sur ce sujet-là ce matin, j'ai vu qu'il y a 3 ans, il y avait eu la promesse d'avoir 1 000 défibrillateurs, dans des endroits publics. Et puis là...
2: Ça a été tassé, mais là, il faut que ça revienne.
1: Il faut que ça revienne. Julie... Je veux que tu nous racontes au retour pourquoi tu as choisi le nom et les prénoms que tu as choisis pour tes 2 enfants. Je vais vous raconter la même chose parce que la liste est sortie des prénoms les plus populaires au Québec en 2025. Est-ce que le nom de vos enfants y apparaît? Ben, on vous le dit tout de suite après Nelly Furtado qui nous vient avec un classique. Je me rappellerai toujours à Musique Plus dans le temps. La première fois que j'ai vu ce vidéoclip-là, jeune fille de l'ouest du pays, dans un champ de fleurs. On la connaissait pas et mon Dieu qu'on l'a connue grâce à ce qui est devenu une de ses chansons phares, c'est I'm Like a Bird. Donc, c'est un bon retour vers la maison. Pat et Julie vous accompagnent jusqu'à 18h. Bon jeudi.

0: Alors, on a plusieurs décisions extrêmement importantes et une des premières décisions importantes, eh bien, c'est le nom qu'on donne à nos enfants. Ça va les suivre toute leur vie. Ça peut avoir une incidence sur eux, sur leur personnalité.
1: Ouais. La consonance, tu sais, Julie, ça finit en I, ben IE, mais tu sais, la consonance peut changer la personnalité jusqu'à un certain point.
0: 100%. Et c'est drôle comment il y a des modes, des noms qui reviennent, des noms qui sont relayés aux oubliettes. Et donc, je trouve ça toujours intéressant quand la liste des prénoms les plus populaires de bébés sort. Et là, elle vient de sortir aujourd'hui pour les prénoms les plus populaires de 2025. Et Julie, est-ce que tu l'as lu, la liste?
1: Oui, je l'ai en plus sous les yeux.
0: Je peux même pas te faire deviner. Alors, je vais vous faire deviner à la maison, selon vous, quel est le nom, le prénom féminin le plus populaire de 2025. Pensez autour de vous. Les amis de vos enfants, peut-être.
1: En fait, un petit indice, ça fait 8 fois en 11 ans que ce prénom est numéro 1 chez les filles. C'est tellement un joli prénom en plus. J'adore ça.
0: Le prénom Emma, qui est encore une fois au numéro 1. 485 bébés ont été baptisés avec le nom Emma en 2025. Et chez les garçons, encore une fois, un nom très, très populaire. Il est à la première place pour une cinquième année consécutive. Et ce prénom, c'est?
1: C'est Noah. Le prénom le plus donné. Moi, c'est drôle, hein, quand j'étais petite fille, je sais pas si vous aussi, les filles, c'était comme ça chez vous. Ben, pour vous, avec mes copines, là, on s'amusait à déjà prévoir les noms de nos enfants. On avait toute une liste de noms. Moi, j'aime ça. Et en fait, ben, moi, comme vous le savez, je m'appelle Julie. Et j'ai longtemps pas aimé mon prénom.
0: Ah ouais.
1: Parce que des Julies, en 1970-80, on était une trollée de Julie. Mmh. On l'est encore, d'ailleurs.
0: Ben,
1: mais, hein?
0: En 2025, veux-tu savoir combien de Julie ont été baptisées et où le prénom Julie se trouve?
1: Ah, ben oui, tiens.
0: Sur la liste.
1: Vas-y donc.
0: Emma est au numéro 1.
1: Oui.
0: Julie est au 834e rang.
1: Ah, ben oui, c'est ça. Ça se donne quasiment plus.
0: 5 Julie en 2025.
1: 5 et donc, Julie. Mais c'est bien parce que là, ça devient rare à nouveau. Mais tu sais, quand dans une classe, toute ta vie, t'es genre 7 Julie.
0: Ben oui, oui.
1: Fait qu'il y avait quasiment Julie A, Julie B, Julie D. Tu sais, c'était fou. Donc, et surtout, ma sœur s'appelle Clara. Donc, je disais à mes parents, ouais, OK, vous vous êtes forcés pour ma sœur, pas pour moi.
0: Vous avez pris le nom facile.
1: Oui.
0: Et donc, plus jeune, quand tu jouais avec tes copines, est-ce que tu avais planifié Billy et Augustin?
1: Non, pas du tout. Billy, ben moi, j'ai toujours été... En fait, une de mes grandes passions, c'est le jazz. Mm-hmm. Et j'ai toujours été fan de Billie Holiday.
0: Oui.
1: Et j'écoutais beaucoup sa musique. Et j'ai juste sorti ça à mon mari quand je me suis retrouvée enceinte. Et j'ai dit, hey, qu'est-ce que tu penses de Billy? Et là, tout de suite, il dit, j'adore. Et je n'ai même pas pu imposer ou proposer même un autre nom. Tu sais, j'avais proposé Clémentine. J'adore Clémentine. Je trouve ça super beau. Hey, mon chum me regarde, voyons. Non. C'était fini, Billy, c'était Billy. Et pour Augustin, en fait, c'est que Augustin, c'est le prénom d'un livre d'adolescence, du personnage d'un livre d'adolescence que j'ai lu quand j'avais peut-être 12, 13 ans, 14 ans. Et ça s'appelle Le Grand Monde. Et Monde s'appelle Augustin Monde. Et okay. J'ai fantasmé adolescente sur ce gars-là que je trouvais, décrit comme s'il avait l'air extraordinaire, un peu ténébreux, un peu, là, je capotais. Et donc, c'est pour ça que j'ai appelé mon fils comme ça. Et comme mon mari s'appelle Andrew, il était bien content, ça fait A et A.
0: Ah,
1: OK. Fait que j'ai pas rechigné là-dessus.
0: Pour lui, il aimait ça.
1: Ouais. Et toi, tes enfants?
0: Juliette et Benjamin, on voulait des noms classiques, mais qui pouvaient quand même être modernes. On voulait des noms qui se disaient aussi bien en français qu'en anglais. Et on voulait des prénoms avec lesquels on pouvait avoir un petit diminutif, un petit surnom. Et donc, ça cochait toutes ces cases. Et ensuite de ça, on a vraiment juste fait un diagramme de Venn. J'ai mis mes noms. Marie avait mis ses noms. Et ceux qui se retrouvaient au milieu, ben, on a fait, bon, ben, c'est ça qui est ça. Moi, j'avais une règle. J'avais dit à Marie-Ève, j'ai pas le goût de me faire convaincre d'un prénom. Tu sais, si elle me dit, par exemple, Arthur, puis que je dis non, convainc-moi pas. Convainc-moi pas que j'aime ça, Arthur. J'ai dit non, et je lui ai donné le même luxe. Et donc, ça, c'est les prénoms qui
1: cochaient toutes ces cases. Mais Julien, vous l'appelez Juju?
0: Ouais, Juju.
1: OK.
0: Juju, plus à l'anglophone.
1: Ouais.
0: Juju. Ouais. Et donc, non, moi, je les aime, ces prénoms-là. Et si vous aussi, ben, vous avez eu le privilège de nommer quelqu'un, eh bien, sachez que dimanche, vous devez célébrer celui avec qui vous avez fait ça. C'est la fête des pères. Est-ce que vous savez de où vient la fête des pères? On dirait que je suis pas certain quand est-ce que ça a commencé. Ben, on vous le dit tout de suite après Marie-Mé. Voici sur le plancher. La vive à la casa!

0: Ce dimanche, c'est la fête des pères. J'espère que vous ne l'aviez pas oublié. C'est correct, il vous reste encore plein de temps pour planifier quelque chose pour papa. Mais est-ce que vous savez de où vient la fête des pères et depuis quand on la célèbre? Je me suis réveillé ce matin, j'avais aucune idée. J'ai l'impression que je vais me coucher un petit peu moins niaiseux ce soir.
1: Mais je savais pas moi non plus. Je l'ignorais complètement, puis j'ai fait mes petites recherches. En fait, c'est né aux États-Unis au début du 20e siècle, et ça serait une femme, puis on ne sait pas d'où elle vient, cette femme-là, Sonora Smart Dot, qui, en 1909, elle avait, bon, évidemment, on fait

0: 70-80. Donc, toi et moi, on a toujours connu la fête des pères. Moi, je me souviens pas d'un moment donné où, tu sais, je suis trop jeune pour ne pas avoir connu ça. Mais c'est vrai que pourquoi pas? Parce que ça, c'est pas juste de fêter juste les mères et juste les pères. Quoique.
1: On va en parler un petit peu plus tard à l'émission, mais j'ai l'impression que la fête des mères est un petit peu plus importante. Ça n'a pas le même niveau.
0: Non, hein?
1: Tu sais, les deux sur papier.
0: Je rêve pas, hein?
1: Fête des pères, fête des mères. Mais d'après moi, un petit peu plus important. On va en parler tantôt. Mais la fête des pères est quand même assez importante, tellement que Julie en a fait le sujet de son calepin. Ça s'en vient au retour et Britney Spears sera là avec Oops, I Did It Again. 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

0: À tous les papas qui sont à l'écoute, c'est notre moment. On peut mettre nos pieds sur le coussin, on peut relaxer, se prendre un petit drink. C'est le moment de l'hommage des papas. C'est ça, right? C'est un hommage? Une réflexion? C'est pour nous, ce moment-là.
1: C'est un bel hommage.
0: Le calepin pour les papas, grâce à Julie.
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1: On avait posé la question il y a 50 ou 60 ans, c'est quoi le rôle du père? Ça aurait été fort différent du rôle de maintenant parce qu'à l'époque, on aurait dit, ben un papa, il est là pour travailler, subvenir aux besoins de sa famille puis faire respecter les règles. Ouais. C'est pas rare, peut-être c'est la même chose si tu poses la question à tes parents. Pat, moi, c'est ça quand je pose la question à mes parents. Quelle était la relation que vous aviez avec votre père? Les deux me disent, ben on sait qu'il nous aimait, mais il le montrait pas fort. Ouais. Hein? Parce qu'il y avait cette espèce de façon d'être beaucoup moins. On faisait moins de choses avec ses enfants. La maman pouvait faire des choses, mais le papa, il était plus distant. Maintenant, c'est complètement différent. Les jeunes pères, t'en fais partie, Pat, oui. Mon chum en fait partie aussi, sont très, très impliqués dans la vie de leurs enfants. Et notamment parce qu'on a été assez précurseurs ici au Québec. On a eu une juridiction qui était différente des autres où on a eu un congé de paternité. Depuis 2006, on a ça. On a été un des premiers endroits. Maintenant, il y en a un peu partout, mais on a été un des premiers endroits où ça a été revendiqué et ça a été entendu. Et la proportion de jeunes papas qui le prennent, ce congé de maternité, est très élevée. C'est comme à 80% des jeunes papas. Moi, je sais que mon cousin, il y a pas longtemps, l'a fait. Mon cousin est beaucoup plus jeune que moi, tout ça. Puis il y a beaucoup de gens autour de moi qui le font. Et je trouve ça formidable parce que c'est une période déterminante quand les enfants sont tout petits. Et un père qui est plus présent au début, en général, d'après les études, va le rester tout au long de la vie de l'enfant. Il va demeurer plus présent par la suite. Et toutes les études le montrent aussi. On a besoin d'un papa, d'une maman, mais on a besoin d'une implication positive du père. Mmh. Parce que ça crée plein de bonnes choses chez l'enfant. Notamment chez les garçons, ça va créer une meilleure gestion des émotions. Puis chez les filles aussi, le lien avec la fille crée une meilleure estime d'elle-même, meilleure aspiration personnelle, meilleure compétence. Puis tu sais, j'en parlais la semaine passée aussi, le fameux Mighty Effect des filles.
0: Ben oui.
1: Que les filles aussi bonifient leur papa dans la façon de penser, puis dans l'ouverture d'esprit qu'ils peuvent avoir. Donc, on n'est plus à l'heure de justement les papas distants. Au contraire, et on vous demande de vous impliquer, comme nous, les mamans, nous impliquons aussi beaucoup, beaucoup, beaucoup.
0: J'ai l'impression qu'on nous demande pas de nous impliquer, on s'implique, on veut
1: oui,
0: s'impliquer.
1: C'est ça, c'est comme naturel maintenant, c'est complètement naturel, mais c'était pas naturel, tu sais, il y a une autre génération avant, c'était pas naturel à ce point-là. Mm. Moi, mon père, et là, c'est là où je fais comme un petit hommage à mon cher papa, mon papa a toujours fait partie de ces hommes comme vous, là, maintenant. Mon père a été hyper présent, très papa poule, très, très présent pour ma sœur et moi. Faut dire que lui-même a été élevé avec 4 sœurs, avec une mère. Donc, peut-être qu'il était enclin à comprendre la psychologie des femmes puis la façon dont on pouvait réagir pour certaines choses. Et j'oubliais aussi, il y a les pères qui sont pas biologiques,
0: mais
1: qui jouent un rôle super important. Et là aussi, j'ai 2 amis très, très, très près de moi qui ont refait leur vie avec des hommes qui ont complètement adopté, entre guillemets, là, pour vrai, mais adopté les enfants de mes copines à tel point que même un des petits garçons qui appelle papa numéro 2. Et je trouve ça très, très, très beau parce que oui, c'est une figure paternelle importante aussi. Mais pour revenir à mon père... Mon père a été, moi, c'est mon père, ce héros, là. Moi, je suis daddy's girl. Mais aussi, je suis mommy's girl aussi. Mais, tu sais, je suis une fille à papa, vraiment, vraiment. Mon père a une influence énorme sur ma sœur et sur moi. Énorme, énorme. Et même sur ses petits-enfants, d'ailleurs. Et c'est une figure très, très, très marquante. Et il y a 2 choses qui m'ont toujours marquée chez mon père. La première, c'est qu'il m'a toujours dit, dans la vie, compartimente les choses. Dans ton cerveau, compartimenté, parce que si tu commences à penser à tout ce que tu as à faire, tu n'y arriveras pas. Mm-hmm. Donc, c'est
0: un
1: comme
0: tiroir à la fois.
1: Exactement, un tiroir à la fois. Et combien de fois dans ma vie il m'a redit ça, où je me suis rappelé ces paroles-là en me disant, mon Dieu, qu'il a raison. OK, je repense à mes petits tiroirs. Et l'autre chose qui me restera toujours, puisque la tradition est lancée même auprès des petits-enfants, c'est que mon père a cette faculté de faire des toasts à table. De faire des chin-chin. Et quand on est une table, on peut être 4, on peut être 6, on peut être 12, mais quand on est à une table, il y a cette habilité, cette délicatesse, cette propension à faire le tour de la table et à souligner quelque chose de positif chez l'un et chez l'autre. Et ça, ça nous a marqué comme enfants, ma sœur et moi. C'est une tradition qui se continue. Bon, mon père fait encore des toasts, mais tu sais, on a tous repris aussi cette tradition. Parfois, c'est mon fils qui va faire le toast, parfois. Et c'est vraiment quelque chose de très marquant. Et c'est une belle tradition. Mais bref, j'ai eu la chance. Moi, j'ai jamais manqué d'amour. J'ai eu cette chance-là là, de jamais en avoir manqué, ni de mon père, ni de ma mère. Et ben aujourd'hui, je voulais comme saluer ces papas qui se donnent à fond et qui sont si présents et si formidables aussi.
0: Bonne fête des pères à tous les papas qui nous écoutent, tous les papas du Québec, en fait, tout le monde. Une tradition, souvent, c'est d'écouter un match sportif avec son papa. Il y en a peut-être plusieurs qui vont le faire avec la Coupe du Monde. Est-ce que vous savez pourquoi en Amérique du Nord, on dit soccer plutôt que football?
1: Non, ça, je le sais pas.
0: Je vais te le dire tout de suite. Après deux frères, je vous explique ça. Voici Nirvana. Jusqu'à 18h. On souhaite un bon retour à la maison ici dans Viva la Casa.

0: C'est un débat qui revient certainement à chaque 4 ans avec la Coupe du Monde. Un petit peu plus cette année, alors que la Coupe du Monde, bien, les pays hôtes sont ici en Amérique du Nord, où on appelle vraiment ce sport le soccer. Il y a toujours ce débat soccer versus football. Si on va en Europe,
1: c'est le football.
0: C'est le foot, évidemment. Donc, en France, en Angleterre, c'est le football. Nous ici, c'est le soccer. Pourquoi? Eh bien, article ce matin dans le Journal de Montréal qui expliquait la différence, que je trouve super intéressant, parce que à la base, le terme soccer a été inventé en Angleterre.
1: Ah oui?
0: Et donc, ça vient d'Angleterre. Et l'explication est bizarre, mais je vous l'explique. On est à la fin du 19e siècle et le sport était officiellement connu sous le nom de Association Football. Donc, Association Football. Évidemment, football, pourquoi? Ben parce qu'on jouait avec son pied.
1: Oui.
0: Mais plusieurs universités, comme celle de Oxford et Cambridge, avaient une mode où on ajoutait des ER à la fin de plein de mots. Et donc, au rugby, par exemple, on pouvait dire le rugger. Hey, you want to go play rugger? À la place de rugby. On ajoutait ER. Une petite mode qu'on faisait dans ces universités-là. Et là, association, ça marchait mal de dire association-er. Et donc, on a pris juste les 3 lettres du centre du mot, le S-O-C, et on a ajouté le E. Want to go play soccer?
1: Hey, c'est ça!
0: C'est vraiment ça! C'est vraiment, vraiment ça. Et donc, c'est devenu soccer. On dit même que ça a été utilisé de façon quand même semi-officielle jusque dans les années 70, où là, soudainement, ça a comme viré et on s'est mis à dire football de façon plus officielle. Mais tu sais, les Européens qui se plaignent qu'on dit soccer, ben c'est eux qui l'ont inventé à cause de ce petit surnom qu'ils donnaient à plusieurs mots dans ces universités anglaises.
1: Hey, c'est intéressant.
0: Et donc, nous, on a décidé de l'adopter comme ça. Soccer, football, peu importe comment vous l'appelez, ben, on vous souhaite une belle Coupe du Monde et je pense que ça va être une pas pire. Le Canada, d'ailleurs, qui joue tantôt contre le Qatar à 18h. Au retour dans le showbiz, Julie, c'est quoi la grande nouvelle? Celle qu'on doit absolument pas manquer, que tout le monde doit savoir?
1: La grande nouvelle, il y en a beaucoup.
0: Ben oui, je
1: y
0: sais,
1: en a
0: mais
1: beaucoup.
0: La grande.
1: Eh bien, on va avoir des nouvelles de Norman Brathwaite.
0: Ah, ben oui.
1: Et on va parler de celle qui fait les premières parties de Harry Styles. Et qui l'eût cru? J'en revenais pas. Et je vais vous dire pourquoi elle le fait.
0: Que elle fasse les premières parties de Harry Styles.
1: C'est étonnant.
0: Assez surprenant, on vous raconte ça. Et Zaz sera là avec Si jamais j'oublie. À Viva!
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1: Quelle nouvelle on a su ce matin que un des chouchous du showbiz québécois, Normand Brathwaite, a failli y passer. Quelle histoire!
2: Frôler la mort, écoute, une histoire incroyable dans les dernières semaines, des enjeux de... lui, il s'est souvent ouvert sur les enjeux de santé mentale. Oui. Il a été très honnête par rapport à ça, très très ouvert, oui, c'est ça. Et en fait, commençait à avoir une dépression, coup de tête, a décidé de plus prendre ses médicaments pour le diabète et s'est retrouvé très, très mal en point, dans le coma. Et à devoir réapprendre à marcher et tout. C'est fou, il revient de très, très loin. Il a décidé d'arrêter de boire et de continuer à vivre, finalement. Donc, nouvelle un peu choquante.
1: Ouais. Il y a peut-être beaucoup de pluie au Québec ce week-end. Peut-être le bon moment pour aller au cinéma. Et il y a un film qui reçoit des super belles critiques.
2: Le film Histoire de jouets 5. Vraiment, les critiques sont unanimes. Combien c'est un chouette film, intelligent, puis à plusieurs niveaux. Alors, je pense que nous, les parents, comme les enfants, peuvent y trouver leur compte. Donc, c'est peut-être une belle idée d'aller voir ça.
1: Ben oui. Il a remporté une statuette aux Oscars à la dernière cérémonie. Sean Penn, qui va avoir un nouveau film qui risque de diviser.
2: Oui, mais ça serait lui qui va réaliser un film sur l'assaut du Capitole américain qui s'est passé le 6 janvier 2021. Ça a été annoncé dans les médias. Donc, lui réaliserait et on va suivre la vie d'un policier qui pourrait être incarné par Bradley Cooper. Acteur que j'adore. Et lui, à la réalisation, c'est intéressant aussi ce qu'il fait.
1: Ouais, moi j'aime beaucoup beaucoup Sean Penn. C'est finalement officiel. Il y avait des rumeurs, c'était officieux, ben là on le sait pour de vrai.
2: Il y avait tellement de rumeurs là-dessus. Sont-tu mariés? Sont-tu pas mariés? Oui, ils sont mariés. Tom Holland et Zendaya. Officiellement, c'est Tom Holland qui l'a annoncé et il a fait comme une espèce de shout-out à sa femme maintenant en disant que c'est extraordinaire. Ils ont l'air d'avoir une connivence folle. Ils s'entendent bien, ils se comprennent bien. Donc voilà, c'est fait.
1: Et Harry Styles a réussi à avoir une des plus grandes de la musique pour faire ses premières parties.
2: Là, il fait 12 dates d'affilée au Wembley Stadium à Londres. D'ailleurs, les critiques sont unanimes. Il paraît que c'est un grand, grand, grand concert, que lui, il sait vraiment tout faire. Et il a demandé à Shania Twain de faire ses premières parties. Alors, on pourrait se dire, mon Dieu, c'est tellement une artiste elle-même confirmée. Pourquoi a-t-elle accepté de faire ça? Et elle s'est confiée dans un podcast. Elle a confié les raisons pour lesquelles elle a fait ça. En fait, elle avait rencontré il y a quelques années Harry Styles, avec lequel ça avait bien cliqué. Et lui, il lui avait dit d'emblée, « Oh, je suis tellement heureux que ma mère m'ait
1: présenté ta musique,
2: fait découvrir ta musique, t'es vraiment une super artiste et tout ça. Est-ce que ça t'ennuierait d'appeler ma mère dans quelques jours? Ça va être son anniversaire.
1: Okay. »
2: Et Shania Twain avait dit, mais oui, pas de problème, je vais l'appeler. Et est née une amitié entre la mère de Shania Twain et la mère de Harry Styles et Shania Twain. Ils sont toujours restés en contact. Harry Styles l'avait invité à Coachella, ce grand festival, déjà à venir chanter avec lui. Et là, il lui a demandé, est-ce que tu viendrais faire mes premières parties à Londres, 12 spectacles comme ça? Puis elle dit, je n'ai pas pu refuser, je l'aime tellement ce petit.
1: Et autant que Shania Twain a déjà été au top, je suis pas sûr qu'aujourd'hui... Ben en fait, je le sais qu'elle fait pas le stade Wembley là elle seule. Et ça va peut-être même lui redonner un petit peu de vent dans
2: Absolument.
1: Les voiles. Peut-être qu'elle va faire Wembley l'Arena, qui est plus petit, l'année prochaine.
2: C'est possible.
1: Et puis, ça va lui donner l'occasion de refaire une autre grosse tournée.
2: Oui.
1: Donc, non, du point de vue business, là,
2: c'est bon.
1: Pas un mauvais move. Oui. L'énigme du jour s'en vient tout de suite après Rhymes. C'est goodbye, même si c'est pas goodbye tout de suite pour nous. On vous accompagne jusqu'à 18h en ce jeudi. Pat et Julien, on vous souhaite un bon retour vers la maison. Merci d'être là.

0: Si cette chanson-là ne vous donne pas envie de siffler, vous êtes fait plus fort que moi. C'est Goodbye Rhymes à 16h54 minutes dans Viva la Casa, l'heure de l'énigme du jour de Julie.
1: Une petite devinette. Quel est le comble pour un électricien? Je répète.
0: Oui.
1: Quel est le comble pour un électricien?
0: OK, on est dans les jeux de mots?
1: On est comme dans une...
0: C'est une joke ou c'est une énigme?
1: Ben, c'est pas vraiment une énigme. C'est comme... C'est un jeu de mots.
0: Parfait. Si vous pensez avoir la bonne réponse, textez-la tout de suite au 1-866-56-RADIO. 1-866-56-72-346. La réponse à cette devinette drôle. Au retour en musique, R.E.M. sera là. Taylor Swift également avec Opalite. Pour tout de suite, 16h55. L'heure parfaite pour aller s'informer, pour savoir ce qui se passe chez nous. À Viva!
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12: Bonne fin de journée, ici Christophe Moquin pour vos nouvelles. À la suite du séisme d'une magnitude de 4.3 sur l'échelle de Richter qui fut ressenti ce 18 juin vers 10h20 dans la région et au-delà, notre équipe s'est entretenue avec Fiona Darbigère de l'Université du Québec à Montréal pour le réseau sismographique Québec pour en savoir davantage sur ce phénomène.
13: On peut voir dans l'histoire qu'il y a peut-être un ou deux séismes de magnitude 4 ou plus chaque 1 ou 2 années. En fait, il y a toujours un certain montant d'activité sismique tout le long de la vallée de Saint-Laurent et de l'ouest du Québec. C'est des zones sismiques qui sont bien connues dans l'est du Canada. La plupart de la sismicité est trop faible pour les gens à ressentir. Et c'est pour cette raison que ça passe très souvent dans les nouvelles.
12: À la suite de l'appel de projet de la Ville d'Amqui pour un projet d'œuvre d'art urbain dans le parc de planches à roulettes du parc Pierre-Olivier Fournier, c'est l'artiste matanaise Léonie Terrien-Tremblay, originaire de Matane, qui fut sélectionnée.
14: Moi, j'ai saisi la chance, puis bien sûr l'espoir, parce que c'était évident, c'est ici on vient bouger. Puis ça a donné le titre « J'ai de la chance, t'as de la chance ». Tous les éléments figuratifs que j'ai choisis sont vraiment découlés de la chance. Puis après ça, ben j'ai travaillé vraiment avec des formes géométriques qui s'intégraient bien à l'architecture.
12: Dans une optique de collaboration, l'artiste Rémi Fléau est de la partie.
15: Je suis là pour assister, en fait, Léonie sur son projet. Puis aussi, c'est plus le fun à deux. C'est le plaisir de la murale.
12: C'est ce qui complète vos nouvelles. 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
4: 17h01, dernière heure de Viva la Casa, dernière heure de la saison de Viva la Casa. On tombe en vacances dans 60 minutes et donc ça va être un 60 minutes rempli de fun, rempli d'énergie, surtout avec des grosses, grosses tunes qu'on vous présente. Julie, un gros sourire aux lèvres, j'aimerais ça que vous puissiez le voir.
5: Elle me fait rire, ma petite devinette énigme.
4: Ben, j'espère qu'elle te fait rire parce que honnêtement, j'ai aucune maudite idée. Veux-tu nous rappeler ton énigme du jour?
5: Quel est le comble pour un électricien? As-tu une petite idée?
4: Non, mais ça, là...
5: C'est pas évident.
4: Tu sais, quand
5: mais
4: tu me donnes des devinettes mathématiques, je suis bon.
5: Oui, oui.
4: Ça, mon cerveau, il va pas là, mais pas en tout. Comme je ne sais même pas... Écoute, je ne sais pas, tu me dis, hey, 1000$ pour avoir une réponse là, puis je vais te dire, c'est d'avoir un court-circuit. Ça marche même pas, je sais pas.
5: Ben ça c'est dans cette veine-là, justement. Okay. Donc, le comble pour un électricien, ne pas être au courant.
4: Ah! Ben oui.
5: Non, mais avoue, c'est mignon.
4: C'est mignon. J'aime ça. Hein? Je l'accepte.
5: Bon.
4: Pas tant de bonnes réponses sur la messagerie texte, ceci dit. Donc, je suis content de voir que quand on échoue en gang.
5: En gang.
4: Puis on est ensemble. question pour vous, justement, sur la messagerie texte. On vous rappelle le numéro 1-866-56-RADIO. Alors que ce dimanche, on célèbre la fête des pères, chez vous, là, est-ce que la fête des pères est un petit peu moins importante? Est-ce qu'elle passe plus sous le radar? Question, parce que moi, j'ai l'impression que chez nous, c'est le cas. Puis ça me fâche pas tant que ça. On parle de la fête des pères tout de suite après R.E.M. Everybody Hurts, un classique de 1993 s'en vient. Mais juste avant, eh bien, c'est la petite récente de Taylor Swift, Opalite, dans Viva la Casa. Bon jeudi!

0: J'espère que vous avez au moins planifié une carte pour ce dimanche. C'est évidemment, vous le savez, la fête des pères. Mais la carte, c'est le strict minimum. J'ai l'impression que c'est presque tout ce qu'on a de besoin, les papas. Et j'ai ce constat chez moi, dans ma famille, et je suis curieux de savoir si c'est seulement chez moi.
1: Tu veux dire une carte, t'écris un petit mot à ton père.
0: Exactement. Ouais. J'écris une carte à mon père. Si mes enfants me donnent une carte, je suis heureux. On peut passer à autre chose. Ça n'a pas besoin d'avoir plus de fla-fla que ça. Parce que j'ai l'impression que la fête des pères, c'est moins important que la fête des mères. On s'entend là-dessus.
1: Ben.
0: Non!
1: Je sais pas, mais peut-être un petit peu.
0: Ben, non, mais c'est.
1: Non, mais ça devrait pas. Ça devrait
0: Pourquoi?
1: Pas.
0: Non, mais.
1: Non, ça devrait pas. Puis je le disais tout à l'heure, là, je veux dire, l'implication d'un père est aussi importante que l'implication d'une mère, là. C'est pas ça, mais.
0: Mais est-ce que donc. Qu'est-ce que c'est? Parce que regarde. Je le sais que c'est pas juste chez moi. Et je sais que je pense, les gars, en général, tu sais, s'il se passe pas grand-chose dimanche, là, tu vas pas me retrouver en train de pleurer dans ma chambre. Le contraire n'est pas nécessairement vrai pour ma blonde. T'sais. En même temps, les femmes, vous le méritez bien plus. T'sais, vous avez porté les enfants, vous avez ce côté maternel. Je veux pas dire qu'il est plus important que le côté paternel, mais je pense qu'il y a une bonne raison pourquoi historiquement la fête des mères était célébrée avant qu'on instaure la fête des pères. Et donc, il y a un côté un peu... Je pense que on... Je pense pas que ça nous affecte autant s'il y a pas d'artifice. Mais même tout ce qui est publicité fête des pères, c'est super cliché là, c'est barbecue puis c'est sport,
1: ben, pour la fête des mères aussi, c'est un peu cliché là d'ailleurs, ouais. Mais pas besoin de cadeaux d'ailleurs. Mais oui, c'est vrai que probablement tu as raison.
0: Bas. C'est donner une paire de bas à papa, il va être content.
1: Non, mais regarde, nous on a réglé ça, fête des pères. Moi mes parents viennent tout le week-end à la maison, fête des pères, on va faire un beau souper samedi, un bon souper dimanche. Ouais. On va être ensemble. Moi j'amène mon père voir un match des Roses de Montréal. Oui. Mon père adore le foot. Et c'est drôle d'ailleurs parce que je lui ai dit, à moins, papa est français, puis je lui ai dit, à moins qu'il y ait un match de la France, j'ai pas vérifié l'horaire. Puis il dit, c'est pas grave, même s'il y a un match, il dit, je l'ai enregistré, je veux passer l'après-midi avec toi. Fait que pour moi, c'est passer du temps avec les gens.
0: Oui. Mais tu vois, moi, l'exemple parfait, j'ai appelé mon père justement pour dire, OK, ce week-end, qu'est-ce qui se passe? Mon père a un chalet, donc est-ce que tu es en ville? Est-ce que tu es au chalet? Est-ce qu'on peut se voir? Puis honnêtement, je pense que la fête des pères était à 10 000 pieds de ses pensées. Il dit, regarde, je sais pas ce qu'on fait, mais regarde, que ce soit en fin de semaine, ou sinon, je sais pas, pensez-vous venir au chalet dans les prochains week-ends? Je sais pas encore, laisse-moi parler à Marie-Ève. Je dis, regarde, on fera ça quand on se verra.
1: Oui, oui, c'est vraiment, pas, il en fait pas tout un plat.
0: Il en fait tellement pas tout un plat. Et ultimement, c'est sûr que je vais l'appeler dimanche, et c'est tout ce que j'ai besoin de faire. Pour lui faire plaisir, là, j'ai besoin de l'appeler. C'est tout. Et puis, c'est pas grave. Et de mon côté, chez moi, mes enfants sont encore à l'âge où, tu sais, Juliette, elle risque de me faire un bricolage. Puis, ça va me faire plaisir. Et mon gars, j'avoue que j'aime ça quand il m'écrit un mot. Parce que je trouve que c'est le seul moment, la seule excuse pour qu'il me mette sur papier, tu sais, des mots qui sont gentils. D'habitude, il me met des mots méchants.
1: Qu'est-ce que c'est ça, la seule excuse?
0: Ben, sinon, il va pas m'écrire une carte pour me dire, papa, je t'aime, tu es le meilleur papa, ouais, et puis okay. Blablabla.
1: C'est le bon temps pour faire ça.
0: C'est le bon temps pour faire ça, puis effectivement, ça fait plaisir, mais j'ai besoin de rien de plus que ça. Rien de plus. Je pense que pas mal tous les gars, on est pareil.
1: Ouais, t'as raison.
0: Okay.
1: T'as raison.
0: Fait que finalement, on peut pas obligé de planifier grand-chose.
1: Es-tu en train de dire que ça te ferait ton affaire qu'on fasse rien?
0: Je suis en train de dédouaner tout le monde pour vous dire c'est correct, c'est la fête des pères, c'est pas si important que ça cette année parce que on s'en fout un petit peu. On s'en fout pas à 100%, mais on s'en fout un petit peu.
1: Bon, c'est noté.
0: C'est un conseil de gars que je vous donne. Faites quelque chose, mais ça n'a pas besoin d'être si gros que ça, là, d'après moi. Vous savez évidemment que c'est la Coupe du Monde en ce moment qui bat son plein. Les plus belles histoires de la Coupe du Monde, en tout cas en ce qui nous concerne ici à Viva la Casa, se passent pas toujours sur le terrain, c'est souvent en périphérie du match. Et on a des belles histoires à vous partager qui se sont passées dans les dernières heures à la Coupe du Monde. Tout de suite après, Jeff Posé dans Viva la Casa. Bon jeudi! Merci.

0: Que vous soyez ou non fan de foot, fan de soccer, difficile de nier que la Coupe du Monde, c'est super rassembleur. Pas besoin de regarder des matchs pour avoir des super belles histoires qui ressortent de ce tournoi-là. Et encore une fois, aujourd'hui, il y en a qui ressortent du lot.
1: Oui, dans les derniers jours, une histoire qui a fait énormément jaser, c'est cette influenceuse sud-coréenne qui se fait appeler InnoCat. Elle a des milliers, mais millions d'ailleurs, de personnes qui la suivent entre YouTube et TikTok et tout ça. Elle s'est retrouvée à Guadalajara, au Mexique, pour un match et elle filmait et faisait comme une espèce de selfie, je pense. Elle se filmait. Et derrière, il y a un imbécile qui a fait un geste comme pour tirer les paupières.
0: Les yeux bridés.
1: Les yeux bridés, tout ça. Sauf que...
0: Ça, c'est pas une belle histoire à date.
1: Non, ça, c'est pas une belle histoire, mais elle va tourner belle parce que ça a créé, justement, cette influenceuse-là l'a mis. Ce gars-là a été vu et ça a créé ça a suscité vraiment l'indignation totale. Ça a été vraiment viral où les gens ont dénoncé ça et c'est même des milliers de Mexicains qui, par solidarité, ont dit « Attends, nous, on n'est pas comme ça, là. On n'est vraiment pas comme ça. On s'excuse. » À tel point que le gars qui a fait ça, l'imbécile en question, il a été obligé de s'excuser. Il s'est excusé publiquement. Donc, bravo.
0: Peu de haine qui s'est traduit en beaucoup d'amour.
1: Oui, ça y a peut-être mis un petit peu de plomb dans la tête, ce gars-là. Hein? Une autre histoire, alors là, elle est très drôle, c'est Mbappé, ce joueur qui joue pour la France, que j'adore et tout. Il jouait donc il y a quelques jours contre le Sénégal. Il a marqué assez tardivement d'ailleurs. Et quand il a marqué, au lieu de faire un geste genre de victoire avec le bras, il a fait comme s'il jouait de la flûte traversière.
0: Ouais, j'ai vu ça passer.
1: Sais-tu pourquoi il a fait ça?
0: Aucune idée.
1: En fait, c'est un pari avec James Corden, l'animateur qui faisait aussi les carpool karaoké. Ouais. Bref, il a été interviewé par ce gars-là. Et Mbappé racontait que ses parents ont voulu qu'il touche à beaucoup de choses dans la vie, qu'il voulait qu'il découvre plein d'affaires, et notamment la musique, et ils lui ont fait faire de la flûte traversière. James Corden lui dit, t'es-tu capable de jouer encore? Regarde, j'en ai une ici. Il dit, ben non, je suis plus capable de jouer. OK, mais il dit, je te lance un pari. Le premier but que tu fais à la Coupe du Monde, tu vas mimer la flûte traversière. Et Mbappé a dit, OK, je vais le faire, pari tenu. Et finalement, il l'a fait.
0: Qu'il se soit rappelé de ça... Dans un moment ultra important, la Coupe du Monde, lui, il marque puis il pense à James Corden, c'est un pari.
1: Son premier but, il fait la flûte traversaire. Donc là, vous savez pourquoi il a fait ça. Va-t-il le faire encore pour les prochains matchs? Je ne sais pas, ça va être à suivre. Puis un moment hyper touchant aussi, c'était Tom Brady qui était avec sa fille dans les estrades. Et puis à un certain moment, il y a comme la caméra qui les capte, et on a vu ça un peu partout sur les réseaux sociaux, en train de faire une espèce de jeu avec les mains. Je ne sais pas comment on pourrait dire ça, comme
0: En bon français, il faisait un handshake.
1: Un handshake spécial. Et tout. Et donc, il a dû s'expliquer.
0: Une poignée de main.
1: Pourquoi vous faites cette poignée de main un peu rigolote.
0: Chorégraphiée,
1: tout ça. Puis ils disent, c'est parce que c'est une joke à l'interne de notre famille. C'est un souvenir d'un voyage à Tokyo qu'on avait fait. Puis on avait eu bien du fun. Puis on avait fait ce handshake-là, justement, à ce moment-là. Alors, je trouvais ça mignon parce que, oui, il y a la Coupe du Monde, il y a les matchs, mais il y a ce qui se passe aussi durant ces matchs-là et entre les matchs aussi.
0: Et justement, à la veille de la fête des pères, un beau moment père-fille pour montrer à quel point on est important, même si on n'a pas besoin de grand-chose. Et tout ce qu'on a de besoin, c'est un voyage à Tokyo, une poignée de main virale, puis on est vraiment heureux. C'est juste ça qu'on a de besoin. Moi, ce qui me fait plaisir, est-ce que tu sais c'est quoi?
1: Non, vas-y.
0: C'est quand

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16: Ben oui, c'est le moment où je vous invite au hit à Pat. Excusez-moi, j'étais trop occupé à regarder la bonne musique que je vais vous jouer dès 18h. Et on vous rappelle que Viva la Casa, ben ça se poursuit. On joue tout de suite après Train Calling All Angels dans Viva la Casa.

0: c'est fini. On joue.
1: On joue. C'est le jeu de la chanson à l'envers. À chaque semaine, je trouve trois tunes, j'y mets du mauvais bord, je tente de les faire deviner à Julie. On vous invite à participer sur la messagerie texte au 1-866-56-RADIO. Et Julie, tu me connais, j'aime ça trouver des petites thématiques.
2: Oui.
1: Aujourd'hui, thématique 18 juin. Ça tombe bien, on est le 18 juin.
2: Bon.
1: Et donc, des chansons qui ont marqué l'histoire de la musique en cette journée du 18.
2: Okay.
1: Ça rend pas les choses plus faciles pour toi?
2: Non, pas du
1: à
2: tout.
1: Deviner la tune?
2: Surtout, moi, je m'amuse à dire que c'est la portion psychédélique du show.
1: Oui, exactement. Julie, elle vient de prendre un buvard.
2: Et donc... franchement!
1: C'est ça le feeling qu'on va avoir en écoutant ces chansons-là à l'envers. Je te fais écouter le premier extrait. Tu tentes de le deviner. T'es prête?
2: Oui.
1: Voilà.

0: reconnais son timbre de voix à l'envers.
1: Oui, c'est Bryan Adams. C'est sûr que c'est lui.
0: Ben écoute.
1: Et c'est I Do It For You.
0: Ah, bravo! Chanson qui a été lancée le 18 juin 1991.
1: Pour le film Robin des Bois, ça.
0: Exactement.
1: Hein?
0: Et c'est une chanson qui a atteint le numéro 1 dans 15 pays différents. Elle a été nommée aux Oscars et aux Grammy. Grosse, grosse tune de Bryan Adams. Et grosse victoire pour toi avec le point donné. Deuxième tune à l'envers.

0: Et je n'ai aucune idée.
1: Aucune idée.
0: Non. Moi, on dirait que je savais même plus parler français.
1: Tes réponses, on les veut à l'endroit, s'il vous plaît. Je trouve que l'air se ressemble à l'endroit comme à l'envers. Deuxième petite écoute rapide.
0: S'il te plaît.

C'est un grand classique du rock. C'est une chanson qui atteignait le sommet des palmarès en ce 18 juin 1977. Le seul numéro 1 en carrière pour Fleetwood Mac, c'est Dreams.

0: c'est facile, facile, ce jeu-là.
1: Oui.
0: Je suis pas sûr que ça fonctionnerait si on inversait les extraits, par exemple. Je t'avais quitté à l'endroit, puis après ça, faut que toi, tu chantes à l'envers?
2: Non.
0: Non, on n'essaie pas ça. Dernière tune à l'envers, celle-ci, je pense qu'elle est facile. Ça te permettrait d'avoir un petit 2 sur 3, on le prendrait, hein?
1: Oui, oui.
0: Et voici.

0: facile, hein?
1: Ben oui, c'est facile. C'est Grease. Nanananana. Ouh. C'est quoi la toune? D'ailleurs, la toune, je la connais, mais c'est quoi le titre?
0: You're the one that I want.
1: J'attendais
0: que tu le dises, elle chante. C'est juste ça qu'elle dit.
1: Ouais.
0: You're the one that I want.
1: Ouais,
0: you're the one that I want. J'ai triché un peu à la tête.
1: Je l'ai trouvé.
0: Oh oui, je te le donne à 100%, okay. Là, mais j'ai triché un peu. C'est une tune qui a atteint le sommet des palmarès en Angleterre le 17 juin. Tu me pardonnes quand même?
1: Je te pardonne.
0: T'as pas le choix. Surtout que ça vient de te donner deux bonnes réponses sur trois. Merci à tous ceux qui ont participé sur la messagerie texte. Au retour, petit conseil, petit tuyau pour les parents qui cherchent le cadeau parfait de professeur en cette fin d'année scolaire. Moi, je sais non seulement ce que les profs veulent, mais je sais ce qu'ils ne veulent pas. Je vous dis quoi tout de suite après? Ben l'oncle Soul, voici Soul Man dans votre retour. À Viva!

0: Mais pour plusieurs, la fin de l'année veut dire cadeau de professeur. Toi, Julie, t'es chanceuse, tes enfants sont plus vieux, c'est terminé cette période-là.
1: Oui, mais j'ai
0: donné. T'as donné? Ouais. Pas besoin d'acheter de cadeau de prof au prof du cégep, hein?
1: Non, je pense que ça serait mal vu.
0: Ouais, je pense que oui. Mais pour plusieurs, quand on a des enfants en plus jeune âge, eh bien, c'est tradition. On donne des cadeaux au professeur. Pas obligé, ceci dit, donc pas besoin de sentir de pression, mais plusieurs le font. Et je veux vous donner conseil, pas par jugement. Parce que peu importe quel cadeau vous allez choisir de donner à un professeur, si c'est ce que vous décidez de faire, le prof va être content.
1: Mais moi, ta femme est prof.
0: Moi, ma femme est prof. Et donc, tu sais, j'ai comme j'ai la ligne directe pour savoir ce qui fait plus plaisir et ce qui fait moins plaisir. Et je vais vous dire tout de suite, il n'y a aucun professeur, surtout que tu sais, c'est beaucoup des femmes, il n'y a personne qui a besoin de 8 boîtes de chocolat. Personne. Il y a personne qui veut et qui se dit hey, fin de l'année scolaire, j'aimerais ça avoir 8 boîtes de chocolat pour pouvoir ensuite de ça me mettre en maillot de bain près de la piscine. Il y a personne. Et donc, sachez-le. Ensuite de ça, tout ce qui est magasin à grande surface, là, puis on voit les petits ensembles cadeaux, on les voit nous aussi quand on va faire l'épicerie. Et souvent, ben ça revient. Donc, tu sais, avoir 4 ensembles cadeaux identiques.
1: Genre de chez Costco, là, tu veux
0: genre,
1: dire?
0: Genre.
1: Oui, mais attends, souvent, c'est des choses qu'on va pas s'acheter soi-même. Fait que c'est peut-être le fun de les recevoir.
0: Souvent, c'est des choses qu'on va redonner en cadeau. Je dis ça comme ça. Je dis ça, je dis rien. Je te le dis, ce qui fait le plus plaisir et qui est le plus facile. Plus facile en tant que parent. Il n'y a personne qui a goût d'aller magasiner pour un cadeau de prof non plus. Carte cadeau. Carte cadeau.
1: Mais carte cadeau. Ben,
0: n'importe où, ça peut être. Hey, Tim Hortons, ça va faire plaisir. Oui. Le centre d'achat du coin, ça va faire plaisir. Le magasin grande surface, ça va faire plaisir.
1: Et ça,
0: carte cadeau, c'est simple pour les parents et je vous le jure, je le sais de source sûre, c'est ce qui fait le plus plaisir.
1: Marie-Ève, c'est ce qu'elle aime le plus.
0: C'est pas ça que j'ai dit. OK? Je veux pas que tu attribues rien à Marie-Ève. Moi, je vous donne un conseil d'amis. Vous en faites ce que vous voulez. Et c'est ça qui est ça. Cadeau de prof. Peut-être également un cadeau pour celui qui célèbre aujourd'hui un 84e anniversaire. Une légende de la musique. On vous dit qui au retour. Et Madonna et Sabrina Carpenter nous attendent avec Bring Your Love à Viva.
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0: C'est quasi invraisemblable qu'il soit déjà rendu à cet âge-là. C'est un des artistes les plus prolifiques de notre génération, de la génération de nos parents aussi.
1: Oui, oui, multigénération finalement.
0: Encore actif, encore en train de faire des tournées, encore en train de faire des albums. C'est l'anniversaire aujourd'hui d'un grand de la musique.
1: De Paul McCartney, Sir Paul McCartney.
0: Et qui a quel âge?
1: Parce qu'il s'est fait anoblir 84 ans aujourd'hui.
0: Oh!
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1: Un anniversaire comme ça, ça se fête. Et quand c'est Patrick certain. Est arrivé, j'ai dit, attends, faut qu'on parle de la carrière extraordinaire de Paul McCartney et les grands moments de sa carrière. Et puis, c'est vrai qu'il rallie beaucoup, beaucoup de générations. Paul McCartney, évidemment, c'est les Beatles. Ouais. Ce petit gars de Liverpool qui rêvait de musique et qui, à l'âge de 15 ans, est ami avec John Lennon, George Harrison, qui lui a 14 ans, et décide de fonder ce groupe qui va vraiment révolutionner la musique, la façon dont on écrit, la façon, le son... complètement différent. Mais ils ont galéré, ces petits gars-là. Ils ont vraiment galéré. Ils ont fait leur classe à Hambourg, en Allemagne. C'est là où, finalement, ils étaient dans des petits bars, puis ils s'essayaient. 1963, ils sortent un album, et là, c'est la fureur. Et entre autres, cette chanson-là, Yesterday. Oh, I believe in yesterday. Puis pour l'anecdote de cette chanson, c'est très rigolo parce qu'il paraît que Paul McCartney avait rêvé de cette mélodie-là. Il s'est réveillé, puis il l'a écrite. Mais il dit, c'était tellement parfait que je me demandais si je l'avais pas plagié ou pas. Quand même, c'est cocasse.
0: Et c'est effectivement une chanson qui est un verre d'oreille, donc je peux comprendre. C'est tellement catchy, on a tellement l'impression qu'on la connaît ou qu'on la reconnaît dès la première écoute que...
1: Et en même temps, tellement simple. Ouais. Et les paroles, et la mélodie. Il y a eu des chansons comme « Let it be ». Puis évidemment, celle-ci « Hey Jude ».
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0: Ce qui est fou, c'est que tu sais, il y a plein de grandes chansons des Beatles, mais il y en a qui sont attribuées à John Lennon, qui a composé, qui a chanté. Et bien, celle-là, c'est vraiment les chansons de Paul McCartney.
1: De Paul, raison de le mentionner. Donc, en 1970, tu sais, le groupe commence en 1960, mais leur premier album est en 63. Puis en 70, ben déjà, les Beatles n'existent plus. Ouais. C'est quand même incroyable de se dire que toute cette influence pour un groupe qui a finalement pas duré très longtemps. Mais lui, là, il a continué et après, il se réinvente avec sa femme, d'ailleurs, Linda Hamilton, avec laquelle il fonde Paul McCartney and the Wings. Et là encore, il score avec des gros succès comme Band on the Run, 1973.
0: Et une de mes préférées, que ma génération connaît un petit peu grâce à Guns N' Roses, mais qui a vraiment été une chanson de Paul McCartney et Wings, chanson de James Bond même, Live and Let Die.
1: Tellement bonne. Et finalement, ben, il continue une carrière solo parce que sa femme meurt d'un cancer assez foudroyant. Et pendant, ça fait 50 ans, en fait, qu'il continue une carrière solo qui continue à scorer. Et notamment, je sais pas si vous vous souvenez de 1983, cette chanson avec Michael Jackson, Say, Say, Say.

0: J'adorais cette chanson.
1: Ça, c'est quand ils étaient encore amis.
0: Après, effectivement, il y a eu une brouille après ça. Et Élisabeth II, en 1997, décide de l'annoblir, donc de lui donner un titre de noblesse. Et là, il devient officiellement Sir
1: Paul McCartney.
0: Et c'est ça, sa carrière continue. Et en 2023, on a sorti une chanson, en fait, une chanson que John Lennon avait écrite, Now and Then, et qui n'avait jamais vu le jour officiellement. Et grâce à l'intelligence artificielle, non pas parce qu'on a recréé la voix de John Lennon, mais parce qu'on a réussi à dépoussiérer, à nettoyer la bande, en fait, et sorti une de mes favorites, Now and Then.

0: chanté d'ailleurs au mois de novembre dernier quand il était au Québec, au Centre Bell. Son concert, bon, certains avaient dit que sa voix était pas au top comme avant. Ben, bon, on pouvait peut-être comprendre qu'à 83 ans, on n'avait peut-être pas la voix aussi cristalline qu'avant. Mais quand même, tu sais, il était fringant sur scène, tellement beau à voir, tellement exceptionnel. Et son duo, en fait, le duo créatif avec John Lennon, on parle d'un des plus grands duos que jamais existé, un des plus grands partenariats. Et il continue et probablement qu'il va nous impressionner encore, et on le souhaite.
1: Absolument. Et âge, c'est qui frappe l'imaginaire quand on dit 84. Moi, encore plus, parce que je le vis à tous les jours, mon père a le même âge que Paul McCartney.
0: Ah oui.
1: Et donc, on dirait que, tu sais, j'ai pas le choix de m'imaginer mon papa sur scène en train de faire un show de 3 heures, puis je suis comme, pas certain que Guy Langlois ait fait ça, lui.
0: Ben moi, c'est drôle, parce que moi aussi, il y a une relation très forte par rapport à mes parents, mais notamment par rapport à mon père, qui est un grand fan de Paul McCartney, et qui, pour qui toute la jeunesse est liée à Paul McCartney. Fait que c'est sûr que j'ai toujours comme un petit... ça me fait toujours un petit baume au cœur quand on parle de ce monsieur-là, puis quand je sais qu'il va bien aussi.
1: Tant mieux. Donc, joyeux anniversaire à Sir Paul McCartney. Au retour, je ne sais pas si ça va être une citation de Paul ou des Beatles. Pour le découvrir, eh bien, restez là. C'est tout de suite après Ready for Love à Viva la Casa. Bon jeudi.
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0: J'ai toujours eu une fascination avec le temps. C'est peut-être une des raisons pour laquelle j'adore les montres. On dirait qu'il y a des semaines qui passent tellement lentement et ensuite de ça, une période de ta vie qui passe tellement vite. Julie, j'ai l'impression que le 2 septembre, c'était hier.
1: Ah, je le sais, je le sais. Et parce que c'est notre dernière émission, je voulais te dire combien j'ai aimé, Pat, travailler avec toi toute cette année-là. Oui. Ça a été des moments de bonheur. On a tellement ri. En fait, on a passé beaucoup de temps ensemble. Oui. Tu sais, je m'amuse à dire que je passe quasiment plus de temps avec toi qu'avec mon chum. Mais c'est pas faux.
0: Heureusement qu'il n'est pas jaloux.
1: Non, il n'est pas jaloux.
0: Non, mais et t'as raison, plaisir partagé. J'ai l'impression qu'on a appris des choses, qu'on a appris à se connaître, l'un et l'autre, oui. Autant qu'on a appris à se connaître nous-mêmes. Tu sais, des fois, des belles conversations font en sorte que tu te regardes dans le miroir et tu fais comme « Ah ouais, OK, ah, j'apprends ça de moi-même. » Et donc,
1: j'aurais pas pu avoir un meilleur partenaire de travail que toi. Merci, ça a été une formidable année.
0: Et que dire des auditeurs qui, évidemment, ont été avec nous tout le long de cette aventure-là, ça a vraiment été un plaisir de vous parler, autant au téléphone que via la messagerie texte.
1: Oui, puis ça a commencé doucement parce qu'on n'était pas connus. Et petit à petit, ben vous nous avez appelé davantage, vous nous avez texté davantage. Et même sur nos réseaux sociaux, vous nous parliez de notre émission, en fait.
0: Donc, dernière de la saison, on vous souhaite un bel été. Ceci dit, c'est pas le dernier rendez-vous parce qu'il nous en reste un chacun. De mon côté, samedi 9h pour les Hits à Pat version week-end.
1: Et moi, dimanche, le brunch de Julie de 9h à 11h.
0: En fait, c'est d'ailleurs le seul cadeau de fête des pères que tous les papas veulent. Ils veulent que vous écoutiez le brunch de Julie, c'est tout.
1: Ah, ça va être parfait.
0: D'après moi. Donc, Julie, je te souhaite un super bel été. Aux auditeurs de Viva également. La bonne musique se poursuit toujours ici. Et on se dit bye communément en tant que duo, mais moi, je reste pour encore une heure.
1: Tu restes pour encore une heure, puis on finit en bonne et due forme avec la citation.
0: Oui.
1: Prenez le temps de ne rien faire, parce que c'est souvent là que les plus belles choses arrivent. Bon été, tout le monde.

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10: Bonsoir, ici Christophe Moquin pour vos nouvelles. Un séisme d'une magnitude de 4.3 sur l'échelle de Richter fut ressenti vers 10h20 aujourd'hui dans la région et au-delà, confirme Météo Média. Il fut situé quelque part entre Mont-Joli et Matane. L'épicentre serait à 19 km de profondeur et fut ressenti jusqu'à l'autre rive de l'estuaire du Saint-Laurent, à Baie-Comeau ainsi qu'à Saguenay. Un tel séisme ne cause pas de pertes matérielles normalement et il n'est pas rapporté de blessés ni de pertes matérielles pour l'instant. Tout de même, une magnitude de 4.3 est plus costaud qu'à la normale. La Bibliothèque municipale de Matane a lancé le Biblioclub. S'adressant aux jeunes de 0 à 17 ans, cet été de lecture permettra d'entrer dans un univers rempli de secrets où chaque page sera un indice à découvrir. Pour s'inscrire, les jeunes doivent se rendre au comptoir de prêt de la Bibliothèque municipale. Le Biblioclub serait présent tout l'été jusqu'au 15 août. C'est ce qui complète vos nouvelles. 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
2: 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Oui, je me fais la mission de bien poursuivre le 5 à 7 avec la meilleure musique possible. C'est pour ça que... une chanson qui s'en vient, qui a été la chanson de l'année en 2018, tirée de l'album de l'année 24K Magic de Bruno Mars. Mais juste avant, Eurythmics nous ramène en 1983, Imani avec Don't Be Shy. Et on passe avec une chanson, on va collectivement s'imaginer Beyoncé en train de la chanter parce qu'elle était destinée à Beyoncé quand One Republic a finalement gardé Counting Stars. À Viva!

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1: La liste est courte, mais on peut quand même faire une liste de grandes chanteuses qui ont également brillé au cinéma. Les légendes, évidemment, Barbara Streisand, Cher et Diana Ross. Des superstars modernes comme Lady Gaga, Jennifer Lopez, Beyoncé et Whitney Houston. Et j'ajouterais à cette liste-là une artiste qui, bon, a peut-être pas brillé au cinéma, mais elle a quand même réussi à avoir une certaine carrière. Tina Turner jouait Auntie Entity dans le film Mad Max Beyond Thunderdome. Ça se passait en 1985. Et c'est sur cette trame sonore-là qu'on a connu la chanson We Don't Need Another Hero. Grosse, grosse tune de Tina Turner. Je pense que j'aime mieux la tune que le film. Mais le film fait quand même partie de l'histoire. C'est la chanson qu'on écoute tout de suite après In Vogue, tune qui nous ramène à l'été de mes 12 ans. 1992, voici My Lovin' dans les hits à Pat. À Viva! Merci d'être là!

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1: Au papier, au crayon, c'est l'heure de noter les indices du jour pour deviner la chanson surprise d'une artiste qui a explosé en 2004 après avoir remporté un concours télévisé où elle a battu un certain Justin Guriani. Vous rappelez-vous de Justin Guriani? Moi non plus, mais elle garantit que vous connaissez son nom. En plus d'avoir battu ce Justin-là, elle a remporté $1 million et ça a fait exploser sa carrière. La chanson qu'on cherche est sortie en novembre 2004. C'est le deuxième extrait de son deuxième album, s'intitulait Breakaway. Une tune coécrite par des dieux de la pop, littéralement Max Martin et Dr. Luke. C'est leur première grosse collaboration ensemble. C'est devenu une certaine dynastie pop avant que les deux se séparent et travaillent séparément et continuent de nous donner des gros succès. La tune qu'on va écouter a originalement été proposée à Pink. Elle l'a refusée et c'est devenu un succès pour celle qu'on écoute. Au retour, à Viva.
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1: Est-ce que ça aurait été un bon succès pour Pink? Chose certaine, ça l'a été pour Kelly Clarkson. Since You've Been Gone, à Viva. Here's the thing.

1995 avec le film Dangerous Mind de Michelle Pfeiffer. On a eu droit à un film qui a marqué le box-office, mais également une chanson qui a marqué la musique cette année-là. C'est devenu un des plus grands succès, un peu grâce à Stevie Wonder qui a accepté de prêter sa chanson Pastime Paradise en échange de deux choses. En échange des redevances de 50%. Et donc, à ce jour, Stevie Wonder fait quand même quelques dollars à chaque mois grâce à cette tune-là. Mais l'autre condition est quand même un petit peu plus intéressante. Elle n'était pas monétaire. Il a accepté que Coolio utilise sa chanson à une condition, qu'il n'y ait aucun mauvais mot dans cette chanson qui est devenue Gangsta's Paradise, l'hymne de 1995 et celle qu'on écoute tout de suite après Human League qui va nous ramener en 1986. Et je vais vous faire une comparaison boiteuse, mais si comme moi vous tripez hockey, vous savez que Jesperi Kotkaniemi appartient maintenant aux Hurricanes de la Caroline. Kotkaniemi n'a pas joué un seul match en séries éliminatoires et pourtant, dimanche soir dernier, on l'a vu soulever la Coupe Stanley. C'est un peu l'équivalent de ce qu'a fait Phil Oakley, le chanteur de Human League, pour la prochaine chanson. Parce que toutes les chansons, les paroles et la musique de cet album-là a été écrite par Jimmy Jam et Terry Lewis à Minneapolis. Le seul apport, devrais-je dire, à cette chanson de Phil Oakley, c'est le titre. Il l'a appelé Human. Un peu comme Jesperi Kotkaniemi. Il n'a pas fait grand-chose, mais il a quand même soulevé la Coupe Stanley. Voici Human League et Human dans les hits à Pat. J'y vais.

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1: Merci d'avoir écouté les hits à Pat, édition du jeudi 15, qui clôture l'émission avec Comme dans le temps. Vous savez qu'on fait relâche les vendredis et donc rendez-vous samedi matin 9h pour l'édition week-end des hits à Pat. Mais avant de se quitter, on peut pas mentionner que c'est l'anniversaire de Paul McCartney. Bonne fête à celui qui aujourd'hui célèbre ses 84 ans. Continue de faire des albums, continue de faire des tournées. Quand même assez impressionnant, merci. C'est l'anniversaire également du 33 tours parce que ouais, avant la musique digitale, avant les MP3, il y avait le CD, avant il y avait les cassettes. Et oui, le 33 tours qui est né le 18 juin 1948. Le premier 33 tours, le concerto pour violon en mi mineur de Felix Mendelssohn. Dernier anniversaire que je veux souligner, eh bien, c'est le 30e anniversaire de Odelay, quatrième album de Beck qui a dominé les critiques et les palmarès.
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1: C'est une belle soirée!
3: Bonsoir, ici Christophe Moquin pour vos nouvelles. Un séisme d'une magnitude de 4.3 sur l'échelle de Richter fut ressenti vers 10h20 aujourd'hui dans la région et au-delà, confirme Météo Média. Il fut situé quelque part entre Mont-Joli et Matane. L'épicentre serait à 19 km de profondeur et fut ressenti jusqu'à l'autre rive de l'estuaire du Saint-Laurent, à Baie-Comeau ainsi qu'à Saguenay. Un tel séisme ne cause pas de pertes matérielles normalement et il n'est pas rapporté de blessés ni de pertes matérielles pour l'instant. Tout de même, une magnitude de 4.3 est plus costaud qu'à la normale. La bibliothèque municipale de Matane a lancé le Biblioclub. S'adressant aux jeunes de 0 à 17 ans, cet été de lecture permettra d'entrer dans un univers rempli de secrets où chaque page sera un indice à découvrir. Pour s'inscrire, les jeunes doivent se rendre au comptoir de prêt de la bibliothèque municipale. Le Biblioclub serait présent tout l'été jusqu'au 15 août. C'est ce qui complète vos nouvelles. 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
2: Je sais plus où on s'en va quand je check les nouvelles. 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

Un excellent jeudi soir à vous tous. Oui, on approche de cette fin de semaine. Il ne reste qu'un petit coup à donner. Comme depuis le début de la semaine, ah ben c'est François qui prend un méchant plaisir à venir vous jaser en ce jeudi soir. On se transporte avec cette intervention à la Bibliothèque municipale de Matane qui a lancé le Biblioclub. Biblioclub qui en est à une deuxième édition. Ça s'adresse aux jeunes de 0 à 17 ans. On veut leur faire aimer davantage la lecture, favoriser la lecture chez nos jeunes hein, qui amène tellement de bénéfices. Donc, cet été de lecture va leur permettre d'entrer dans un univers rempli de secrets où chaque page sera un indice à découvrir. Donc, une activité hyper intéressante. Pensez que ça pourrait intéresser vos jeunes ou adolescents-adolescentes? Eh bien, pour s'inscrire, doivent se rendre au comptoir de près de la bibliothèque municipale et le Bibliotlob sera présent tout l'été jusqu'au 15 août. Une belle activité à faire également, là, parents-enfants ou grands-parents-enfants. Bibliothèque Club, allez vous informer du côté de la bibliothèque.

On le sait, hein, pendant les plus récentes séries de la Ligue nationale de hockey, les partisans du Canadien de Montréal festoyaient et encourageaient tellement leur équipe qu'on a enregistré certains petits séismes tout autour du Centre Bell. Mais là, ça brassait pour vrai. L'avez-vous senti, séisme qui a été ressenti aujourd'hui vers 10h20 ce matin du côté de Matane et une grande partie là, de l'Est du Québec? Bonne nouvelle! Aucun dommage a été signalé. Du côté de Matane, les équipes sont formées et prêtes là, pour ce qui est des plans d'intervention. Les partenaires sont mobilisés, inspection, tout est en place pour assurer la sécurité en cas de tremblement de terre de plus grande envergure. Pour en savoir plus sur justement la préparation aux situations d'urgence et les bons réflexes à adopter, on vous invite à consulter le site web de la Ville et abonnez-vous au système d'alerte. Vous serez les premiers avertis. Mais quand même, épicentre, on parle tout près de Forestville sur la Côte-Nord, quand même un séisme de magnitude là, d'au-dessus de 4, je lisais 4,6 à la magnitude de ce séisme. Donc non, vous n'avez pas rêvé, ça brassait dans les environs de 10h20 ce matin.

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5: Voici vos nouvelles, Arsenal Média. Pour faciliter la compréhension du réseau de la santé et des services sociaux, les établissements changent de nom. Par ce fait, le CISSS du Bas-Saint-Laurent devient dorénavant Santé Québec Bas-Saint-Laurent. Cette évolution permet donc d'offrir à la population une référence claire et cohérente partout au Québec, facilitant le repérage des services et renforce la compréhension du réseau. La Ligue de balle de l'Est a tenu hier, 16 juin, deux matchs de la division masculine au Stade du Rempart. Lors du premier match, Impression Véro l'a emporté 9-7 sur le restaurant Café aux Délices. Lors du deuxième match, Location Sport Éric Saint-Louis est venu à bout du Matan Toyota, 7-6. Côté météo, ce soir ensoleillé avec passage nuageux et une température autour de 15 degrés. Cette nuit, bande brouillard avec une température de 11 degrés. Et demain, risque d'averse avec un mercure avoisinant les 15 degrés.
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